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2: Aujourd'hui, 26 juin, son nom rime avec victoire pour sa petite nation, du moins en taille, mais très grande en ce qui concerne le football, Hector Scarone.
3: Il était un serial buteur, il était très talentueux et il va mener son pays au sommet du foot mondial. Hector Scarone est né le 26 novembre 1898 à Montevideo en Uruguay. Le footballeur, attaquant de son état, a le sens du but dans la peau. Il est très jeune quand il connaît les vraies joutes footballistiques et quand il débute chez les grands du club de Nacional de sa ville natale, il a 18 ans. Un club au sein duquel il évolue 10 ans, une décennie, le temps de garnir son palmarès, 7 titres de champion d'Uruguay, entre autres, avant un 8e et un dernier glané en 1934. Et le temps aussi d'enfiler le maillot de la Céleste, celui de l'équipe nationale uruguayenne. Plusieurs éditions de la Copa América à son actif, mais aussi les titres olympiques de Paris en 1924 et ceux d'Amsterdam en 1928, sans oublier la Coupe du Monde 1930 chez lui en Uruguay. Il sera en effet présent sur la pelouse du stade Centenario de Montevideo le jour de la finale remportée par lui et ses coéquipiers, 4 buts à 2 face aux voisins argentins, histoire de célébrer comme il se doit sa dernière sélection. Il devient alors un des premiers champions du monde de l'histoire. L'histoire, il continuera de l'écrire. Un des premiers footballeurs uruguayens expatriés en Europe, il jouera une poignée de rencontres avec le FC Barcelone en 1926, avant l'Italie entre deux séjours à l'Inter Milan et à l'US Palerme, mais sans pour autant oublier son club de quasiment toujours, du National. Près de 200 buts en club, une trentaine de sélections pour une cinquantaine de caps, lui qui deviendra au début des années 50 coach du Real Madrid. El Mago, le magicien, disparaît le 4 avril 1967.
2: Allez, on se retrouve demain pour d'autres histoires d'un jour. On s'intéressera à une très grande championne de ski. Il s'agit de Régine Cavagnou, qui est née un 27 juin. Mais ce sera demain pour d'autres histoires d'un jour avec Mémoire Sport.
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0: Dans le cadre du Salon littéraire et artistique Auteur pluriel du dimanche 14 juin 2026, je vous propose une série d'entretiens avec différents auteurs. Et je suis ravie d'être en compagnie de Pierre Beau. Pierre Beau, que j'ai reçu je ne sais plus quand,
1: en janvier.
0: Au printemps, pour Fermer les yeux me réveille. Bonjour Pierre.
1: Bonjour Nathalie Bolli.
0: Nathalie Bolli. On se connaît bien avec Pierre parce qu'on fait partie du même club de lecture depuis 8 ans. Pierre, on s'est vu donc au printemps, je pense en février, janvier ou février,
1: oui.
0: Des tout débuts d'année.
1: En janvier, avant mon départ pour l'Asie. Vous voyez, l'Asie, elle est vraiment dans mes veines.
0: La vie du livre depuis. Donc je répète,
1: justement,
0: me réveille aux éditions GOP, il faut le dire tout de suite.
1: Oui, voilà, aux éditions GOP, G-O-P-E. Ce qui veut dire la grenouille en laotien. La petite grenouille verte qui, vous savez qu'en Asie, dans toute l'Asie des moussons, qui s'étend de l'Inde jusqu'au Japon, pendant la saison des pluies, il y a plein de bruits absolument délicieux. Il y a la nuit. Il y a les grenouilles qui font... alors, chacune fait croix, croix. Alors, vous imaginez, quand il y en a des milliers et des milliers, c'est un véritable concert. Il y a le bruit de la pluie sur le toit. Et c'est d'une grande douceur. Ça vous met dans un état second. Ça vous... Quand on va dormir, c'est merveilleux. Et il arrive parfois que... Par sa puissance, vous entendez des applaudissements en pleine nuit. Et ça, c'est quand la pluie frappe tellement fort sur le toit que vous avez l'impression que c'est la pluie qui applaudit. Qui applaudit à la beauté du monde, en fait.
0: Pierre, on pourrait parler un peu de Fermer les yeux me réveille. Quelle a été l'étincelle de départ, l'idée de départ, l'envie de départ pour écrire ce livre?
1: Alors, je vais essayer de faire court. Mais vous me connaissez. Alors en fait, un jour, j'ai commencé à écrire quelque chose et j'ai rêvé à une scène que je ne décrirai pas parce que c'est devenu le début du roman. Et j'ai surgi de mon lit, je me suis assis sur le lit en me disant mais c'est incroyable ce que je vois. Et donc c'est devenu le début du roman, finalement, c'est une scène au début, c'est pas les premières pages. Et quelques temps après, j'ai fait un deuxième rêve où j'étais en train de raconter une histoire un peu sur le mode du très beau roman de Julien Gras qui s'appelle Un balcon en forêt, qui raconte la drôle de guerre, c'est-à-dire de la déclaration de guerre septembre 39 jusqu'à juin 40. Dans la forêt, dans les Ardennes, c'est un livre. Si vous voulez, c'est un peu le désert des Tartares, mais du Nord, dans la forêt, dans un pays du Nord. C'est absolument magnifique. C'est presque aussi beau que le désert des Tartares, ce qui n'est pas peu dire. Et c'est là que, à nouveau, et vous savez, je suis pas superstitieux. Je vais pas voir les astrologues, les diseuses de bonne aventure, les chiromanciennes. Mais malgré tout, c'est quand même curieux parce que j'ai eu un deuxième rêve. Et là, c'est un personnage qui était furieux contre moi. Et il était, j'ai bien reconnu parce que je vais en Inde, je ne devrais pas le dire parce que vous allez... Enfin, allez, on va dire comme ça une métaphore, j'y vais depuis un siècle. En Inde, au Cambodge ou là-haut, c'est particulièrement pour pratiquer la médecine. Et donc un de mes personnages était sur les rives de celui qui m'enguirlandais, il était sur les rives de la Godavari, qui est le Gange du sud de l'Inde, un fleuve sacré comme le Gange. Alors je me suis réveillé le lendemain en me disant mais il veut peut-être que je transporte le roman en Inde. Et ben finalement je me suis dit d'abord non, c'est pas possible. J'ai déjà de la doc sur les Ardennes, sur Dunkerque, parce que Dunkerque est présent comme Marseille, comme le... Et ben finalement, je suis reparti en Inde et j'ai ajouté le Laos et le Cambodge et le Vietnam et la Birmanie et la Malaisie et Hong Kong, etc. Et donc en fait, c'est devenu un roman de la Deuxième Guerre mondiale en Asie, voilà. Mais ce qui n'existait pas.
0: On ne connaît pas, voilà.
1: C'est la face cachée de la Deuxième Guerre mondiale. Vous avez énormément de romans, et c'est très bien, sur la Deuxième Guerre mondiale. Des romans historiques, des grandes sagas, Max Gallo, que sais-je, enfin voilà, La bicyclette bleue. Mais c'est toujours un point de vue, bon, comme quoi c'est toujours les vainqueurs qui racontent l'histoire. Et en tout cas, les grands pays, les pays puissants. Un petit pays comme le Bhoutan, est-ce que vous connaissez un roman qui vous raconte la guerre mondiale? La première, la deuxième, vue du Bhoutan, non. Vue du Cambodge, non. Vue du Laos, non. Vue du Vietnam, même pas. Vous savez, récemment, j'ai interrogé toutes les IA, Claude, ChatGPT, etc. Bon. Alors, ce que je veux dire aussi, c'est que pour le roman, qui est très bien, très très bien.
0: C'est le mieux, je trouve.
1: Alors, pour la médecine, c'est le mieux.
0: Pour les voyages aussi.
1: Ok. Alors, pour la langue laotienne, Gemini est le mieux. Parce que là, je suis dans le laotien à fond.
0: On va partir dans la ville, parce que
1: je retourne bientôt au Laos comme médecin. Hein. Bon. Donc, je peux vous dire, Sabaydi Lai Lai, ça veut dire bonjour, que ça va. Donc, voilà comment ça s'est... Alors, en Asie, j'ai fait deux choses. D'une part, même trois, j'ai fait beaucoup d'entretiens, une centaine, pendant des années. Et du coup, il y a des familles indiennes, cambodgiennes et plus. Il y a plusieurs familles qui m'ont confié leurs archives de 39-45, avec des trésors, des perles, des choses, si vous voulez, qu'on ne peut pas inventer. Et moi, d'ailleurs, je ne suis pas d'accord avec Dumas, même si je suis un grand fan d'Alexandre Dumas, quand il dit... On peut tout faire, on peut raconter dans un roman historique, on peut violer l'histoire, mais à condition de lui faire des enfants. Bon, si on lui fait des enfants, c'est très bien, mais moi, je ne veux pas violer l'histoire, je la respecte trop. Donc, tout ce qui est historique dans mon roman est vrai, contrôlé, etc., exact. Et le romanesque, c'est mes personnages. C'est les personnages qui ont pris leur vie, qui sont devenus autonomes. Et par contre, de tisser la vie de mes personnages avec l'histoire de cette Seconde Guerre mondiale que j'ai trouvée à la Bibliothèque nationale de l'Inde. Par exemple, j'ai lu les quotidiens de toute la guerre, les quotidiens indiens, le Statesman, le Times of India. J'ai trouvé aussi des perles extraordinaires, les archives nationales du Cambodge, la Bibliothèque nationale du Vietnam, les écoles françaises d'Extrême-Orient, à Hanoï, à Vientiane, à Chiang Mai, à Pondichéry, etc. C'est incroyable. Après, j'ai tissé, mais j'ai toujours donné la priorité au personnage. C'est vraiment un roman.
0: Eh bien, c'est ce roman que je vous propose de découvrir. Donc, Fermez les yeux, me réveille, aux éditions COP. Et je remercie Pierre.
1: Voilà, GOPE, la grenouille.
0: Pour ce moment. Voilà,
1: merci beaucoup, Nat.
0: Pour sympathie. À très bientôt. Au revoir.

0: Oh non, alors l'expo, et ça sera le dernier de cette saison, il est consacré à l'exposition qui se déroule au pavillon populaire, qui s'appelle Première fois, première photo, première photo, première fois. Luce Lebar en est la commissaire, elle est aussi directrice artistique de ce lieu. Nous avons parlé la dernière fois d'un côté un peu historique, puisque les premières photos, elles ont existé. À un moment donné, il a fallu faire une première photo, quelque chose qui pouvait ressembler à une photo en tout cas. Et puis là, aujourd'hui, on va parler plutôt des premières photos de photographes, qui d'ailleurs ne sont pas forcément leurs premières photos, en tout cas celles qu'ils reconnaissent comme leurs premières photos.
1: Oui, en fait, c'est très touchant parce que finalement, cette exposition, qu'est-ce qu'elle nous raconte aussi beaucoup et en son cœur, c'est l'histoire de la rencontre avec la photographie. Et d'ailleurs, l'affiche qu'on a choisie, c'est un visage d'une femme qui est en train de prendre en photo quelque chose avec un appareil miniature qui a la taille de son œil et qui remplace son œil et l'œil est devenu appareil photo. Et l'histoire de la rencontre avec la photographie, comme nous le disent les photographes, elle se passe souvent par celle d'un premier appareil photo. Et on a travaillé avec la collection Agnès B, qui nous fait des prêts magnifiques, de grands photographes comme Cartier-Bresson, Bouba, Depardon, nos grands photographes, qui racontent, avec une image qu'ils ont choisie comme étant leur première fois, qui racontent donc, en fait, leur rencontre avec la photographie. Et qui n'ont pas forcément exhumé leur première photo quand ils avaient 6 ans, mais parfois c'est le cas.
0: C'est le cas, par exemple, avec Depardon, puisque lui fait une photo dans la cour de la ferme de ses parents. C'est des petits canards, voilà, qui suivent leur mère. Exactement. Et en revanche, Henri Cartier-Bresson, il a fait une première photo quand il était enfant dans un camp de scout, mais il ne la reconnaît pas vraiment comme une première photo, puisqu'il a, il en a proposé une seconde comme étant sa première photo, celle qui lui donne envie de faire de la photo.
1: Oui, exactement. Et, mais lui n'a pas associé de mots à cette image. Donc on a cette image qu'on sait qu'il a envoyée comme étant sa première, mais qui n'est pas celle qui a été retrouvée après par un historien commissaire d'exposition qui l'a en fait évaluée comme étant probablement une de ses premières photos, puisque c'était dans un camp de scout, il était tout jeune et il a pris sa bande de copains en photo. D'autres, comme Isis, le photographe humaniste Isis, qui a pris en photo un maquisard et qui explique un visage très beau, très intense, qui explique qu'en fait c'est pas sa première image, mais c'est celle en la faisant et en la voyant, où il a compris que son travail photographique allait être de l'ordre de l'engagement, son sens c'était dans l'engagement, et donc ça a déterminé un changement dans sa pratique qui était plus une pratique professionnelle et qui est devenue une pratique très engagée.
0: Alors c'est vrai que la photo documente la société dans laquelle elle se produit, enfin dans laquelle on fait ses photos. Mais c'est très important aussi pour la presse. Quand on dit documenter, ça veut dire faire des photos de guerre, faire des photos de drame, faire des photos de choses qui permettent effectivement à tout le monde de voir le poids des mots, le choc des photos, hein, c'est ça. Et puis, il y a la presse qui utilise des photos, elle aussi, pas forcément de cet ordre-là.
1: Alors la presse a très très vite compris l'impact et l'intérêt des premières fois, c'est-à-dire de l'inédit, de l'image jamais vue. Et ces images jamais vues qui jalonnent en fait les journaux, eh bien elles peuvent être de différents ordres. Soit c'est des grandes premières, on va dire, des premières qui touchent l'humanité entière, la première bombe atomique chinoise, le premier bébé éprouvette, le premier mariage gay, mais aussi des premières fois qui sont plus de l'ordre de l'intime et du comment, comme le premier jour d'école, comme les premières fraises de l'année, comme le premier jouet, le premier rasage, et tout ça, eh bien, on a pu collecter des images dans différentes agences de presse, des images qui avaient été publiées, des images d'illustration qui ont ponctué un petit peu comme ça notre vie quotidienne.
0: Donc ces premières photos, cette exposition embrasse un très très large spectre éditorial. Et donc combien de photos, combien d'images, combien de choses à voir et jusqu'à quand?
1: Plus de 250 photographies issues d'une quinzaine de prêteurs différents, institutions comme le Muséum d'Histoire Naturelle, l'Institut National de la Propriété Industrielle, donc la collection Agnès B, la Société Française de Photo, le Musée Français de la Photo, voilà tout un... Et des collections régionales, les Archives Municipales de Montpellier, Départementales de l'Hérault, l'Université aussi de Montpellier, et des prêteurs privés. Et la NASA aussi, et l'ESA, l'Agence Européenne, donc un festival d'images et de provenance pour ces images qui se côtoient très joyeusement.
0: Les dates?
1: Les dates du 1er juillet au 1er novembre 2026.
0: Et ensuite, on a une idée déjà?
1: La deuxième exposition donc, que je programme est consacrée à Lucien Hervé. C'est une modographie, donc pour le public, une expérience très différente. Et là, c'est une grande rétrospective de ce photographe humaniste qui s'est passionné pour l'architecture et l'abstraction. Et pour cela, j'ai invité une commissaire, la spécialiste française de la photo humaniste, Virginie Chardin, qui nous prépare donc cette rétrospective alléchante avec aussi une édition, un livre, un catalogue, comme l'expo première fois, qui a aussi un très très beau catalogue qu'on peut trouver sur place et dans toutes les librairies.
0: Et quand on est sur place, c'est au pavillon populaire, au cœur de Montpellier. Merci beaucoup, Luce.
1: Merci, Maria.

À Montpellier, l'association Le Forum de la Musique fait vivre la chanson française à travers une belle série de concerts organisés à la Gerbe, 19 rue Chaptal. Mais pour que la scène s'installe, que les lumières s'allument et que le public soit accueilli dans les meilleures conditions, elle a besoin de vous. L'association recherche en effet quelques bénévoles prêts à rejoindre l'équipe d'organisation le temps d'un après-midi ou d'une soirée de musique et de partage. L'idée est simple, permettre à chacun de contribuer à son rythme à la réussite de ces rendez-vous culturels. Ces concerts ont lieu un dimanche par mois, d'octobre à juin, de 13h à 20h. À chaque date, il faut installer, accueillir, accompagner la technique, puis ranger une fois le concert terminé. Rien d'insurmontable, mais une vraie aventure collective où chaque coup de main compte. Selon les disponibilités, l'équipe pourra être composée de bénévoles différents d'un concert à l'autre. L'association fonctionne ainsi, avec souplesse et confiance, et cherche idéalement 2 personnes par date pour renforcer l'organisation. Et puis pour suivre leur actualité tout au long de la saison, retrouvez également le Forum de la Musique un mardi par mois sur les ondes de Radio FM+, dans l'émission Cabaret et puis quoi ? Si vous avez envie de participer à cette aventure culturelle et humaine, contactez Chaïko au 06 59 09 04 64, je répète, 06 59 09 04 64 ou par mail le forum de la musique tout attaché en minuscule @gmail.com. Ici, pas besoin d'être expert, juste l'envie de faire ensemble et de donner un coup de main à la musique vivante.

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Bonjour, bonjour, auditeurs, auditrices, bienvenue dans l'émission Le 10-10. Alors, vous me connaissez, moi c'est Jean-François de l'émission Découverte. Là, je vais vous présenter, avec mon invité bien sûr, un festival, les Internationales de la Guitare, qui ont lieu entre autres à Montpellier. Et on reçoit aujourd'hui notre invité David. David, alors on va lui dire un petit bonjour pour commencer.

0: Bonjour Jean-François.
1: Et puis on précise que le festival a été créé, je crois, par Monsieur Talat.
0: Oui, le festival a été fondé et créé par Talat El-Singabi il y a plus de 30 ans. Talat, voilà, vous savez, on le sait, il nous a quittés l'année dernière. Mais voilà, c'était complètement fondé par lui et on continue l'aventure.
1: Alors aujourd'hui, c'est une émission spéciale parce qu'on va se contenter, on va parler un petit peu, mais on va surtout faire le tour de la programmation musicale pour vous donner un petit peu envie d'y aller. Vous allez avoir une minute et demie de chansons de chaque artiste pour vous donner envie d'aller acheter vos places et puis d'aller surtout à ce festival qui va s'allonger. Alors c'est de quand à quand ?
0: Alors c'est une édition qui va démarrer le 20 septembre pour se clôturer le 18 octobre avec le salon de lutherie de guitare qu'on fait à Toulouse comme tous les ans. Donc c'est un festival qui dure entre 3 et 4 semaines. Et donc voilà, sur Montpellier et toute la région Occitanie, on a toujours gardé cette volonté d'ancrage territorial dans les villes de la métropole, du département, de la région, parce qu'on va jusqu'à Toulouse. Donc voilà, c'est un festival qui rythme la rentrée du printemps et on se prépare.
1: Et donc le festival, il y aura des concerts aussi du côté de Toulouse, tout ça, ben, on n'en parlera peut-être pas puisque nous on est à Montpellier, mais il y a aussi des concerts ailleurs où...
0: À Toulouse, on fait le salon de lutherie, qui est le plus grand salon de guitare en France, je tiens à le préciser, c'est pas moi qui le dis, ce sont les luthiers. Et dans le cadre de ce salon qui dure 2 jours, qui est en entrée libre pour le public, les exposants, pour tout le monde, on a aussi des opérations type concert, masterclass, etc. Mais c'est vrai, après, l'essentiel des concerts se passe sur le département Hérolté, quoi, de la métropole.
1: Bah moi, j'ai regretté l'année dernière, si j'ai absolument pas pu y aller à Toulouse, ça fait une petite trotte quand même, mais je voulais aller au Salon des Luthiers, vous savez pourquoi ? Parce qu'il y avait Francis Cabrel.
0: Ah ouais, ouais, bah, y a Francis, il est venu, voilà, il venait dédicacer un livre qu'il avait préfacé sur les luthiers, parce qu'il est passionné par la lutherie et par ce monde-là. Donc il nous avait demandé un stand pour pouvoir dédicacer ses livres, il est venu passer le week-end avec nous, c'était super. On aimerait bien l'avoir en concert, mais en tout cas, non, de l'avoir eu sur Toulouse, voilà, c'est preuve que c'est un grand salon et il faut venir le voir, hein, c'est beau.
1: Alors pourquoi vous n'arrivez pas à l'avoir en concert ? Parce qu'il ne donne pas de concert ou parce qu'il a peut-être. C'est une star, alors c'est le financier peut-être ?
0: Parce que il y avait souvent des agendas qui ne correspondaient pas et puis lui, il s'est mis un petit peu quand même en retrait. Hein, il a fait quelques tournées, mais. Mais on y arrivera un jour, on y arrivera.
1: Oui, oui, oui, oui, Francis Cabrel, moi je suis archi, archi, archi, archi fan, donc voilà. Donc on va commencer par présenter un artiste que vous avez choisi, donc je vais vous laisser le présenter, puis on écoutera une minute et demie d'une de ses chansons.
0: Alors voilà, des artistes, bon, il y en a plein sur cette édition, On a déjà 2 semaines de concerts payants, c'est essentiellement de cela dont on va parler, mais on a aussi beaucoup d'opérations gratuites dans le cadre du marathon musical, dans le cadre du festival off qu'on met en place, etc. Mais en l'occurrence, c'est vrai qu'on a une programmation qu'on a vraiment centrée sur la guitare, qu'on a voulu toujours avec beaucoup de découvertes de choses qui attisent un petit peu la curiosité des gens. Alors, pas nécessairement des grosses têtes d'affiche dans tous les sens, dans tous les coins. Parce qu'encore une fois, nous, on n'est pas dans cette surenchère-là. On ne cherche pas à avoir des têtes d'affiche pour avoir des têtes d'affiche. On veut avoir des artistes qui nous plaisent et qui surtout permettent d'avoir une accessibilité au concert, quoi, de pouvoir avoir des tarifs de place accessibles à tout le monde. Donc là, je ne sais pas, je crois qu'on va peut-être commencer par Thibaut Covin, un habitué du festival qu'on suit depuis quasiment son début et maintenant qui a atteint une stature internationale. Que tout le monde connaît, c'est lui qui a réussi à démocratiser un petit peu la guitare classique et donc là il vient présenter son spectacle Alter Ego, salle Molière, donc c'est une salle de l'Opéra Comédie. Et voilà, c'est un gars génial qu'on aime beaucoup et donc qu'on pourra voir en solo avec son spectacle là, mais qui va aussi participer à la carte blanche de Yamandou Costa avec Antoine Boyer et Vera Danilina qu'on va faire à l'Opéra Comédie. Donc là c'est un gros événement, une grosse création. Pour tous ceux qui aiment la guitare, ou même ceux qui n'aiment pas trop, je pense que ça va réconcilier tout le monde. Donc voilà, Thibaut Covin, une des têtes d'affiche du festival.
1: Bon, on va écouter tout de suite un morceau pour vous donner envie d'aller à son concert.

0: Alors, nous sommes toujours dans le 10-10 avec notre invité David, qui nous parle du Festival International de la Guitare. Alors, comment on fait, puisque c'est le début de l'émission, pour arriver à connaître les artistes, les contacter, puis surtout, est-ce que vous les connaissiez avant de les avoir choisis ou vous avez découvert comme ça en fouinant?
1: Les deux, moi, il y en a beaucoup que je connais. Qu'on connaît, qu'on a envie de faire, qu'on cherche à joindre pour pouvoir les programmer. Après, il y en a d'autres qu'on découvre au cours de l'année. Il y a quelques artistes là qui sont devenus des découvertes en fait, qu'on nous a proposées et qu'on s'est dit bah évidemment oui, il faut les faire. Je pense notamment à Vincent Garcia, un génie de la basse funk qui va jouer au Rockstar. Donc c'est voilà, on a des découvertes. Et puis il y a surtout des choses qu'on a envie de faire quoi. Donc les contacter. Ça se fait assez pas naturellement, mais bon, là, il y a toute une méthodologie, c'est le travail, quoi, mais tout simplement.
0: Parce que des fois, il y a les managers ou les producteurs ou les gens qui travaillent avec les artistes qui font la démarche de contacter les festivals pour leur faire des propositions.
1: Ah oui, on a beaucoup ça, on a beaucoup de, voilà, on reçoit des catalogues, on appelle ça des catalogues d'artistes de tourneurs. Et puis dedans, on regarde un petit peu ce qui nous intéresse, ce qui est disponible, et surtout ce qui colle avec l'identité du festival. On prend des choses vraiment qui nous conviennent et on fait très attention à ça parce que on souhaite avoir ce niveau de qualité pour notre public qui nous suit fidèlement depuis 30 ans et qui accepte de venir découvrir des choses, que ce soit dans des grandes salles à Montpellier ou dans des salles dans des communes. Il connaît pas nécessairement les groupes et ils sortent rarement, voire jamais déçus. Donc pour nous, c'est ça la plus belle récompense, quoi.
0: D'accord. Et puis l'artiste qu'on vient d'entendre, c'était magnifique le morceau de guitare là, c'était super. Vous allez redonner la date exacte du concert.
1: Thibaut Cobain. Alors Thibaut, il joue le 27 septembre, c'est un dimanche à 19h, salle Molière.
0: D'accord, au Quorum.
1: À l'Opéra Comédie.
0: Ah pardon, l'Opéra Comédie, oui. Oh, c'est parfait, donc Opéra Comédie, oui, je situe, je sais où c'est, je connais bien.
1: Voilà.
0: Donc le prochain artiste, c'est lequel que vous avez choisi de nous présenter?
1: Alors c'est un petit peu dans l'ordre chronologique, mais là je voulais parler des trois rockstars là, donc qu'on programme, et notamment un groupe qui s'appelle Astéréotypie, qui est un groupe de punk, post-punk. C'est un collectif complètement étonnant parce qu'il est composé de musiciens professionnels avec trois artistes au chant qui sont autistes, on va dire, pour résumer, mais qui font tous les textes. Donc ça dégage une énergie et une puissance, ce groupe absolument incroyable. Et donc, j'ai choisi un morceau d'Astéréotypie, et que la biche soit en nous, et ça promet d'être un concert qui va pas laisser, on n'en ressort pas indifférent de ce genre de concert là. Pour les avoir vus, c'est exceptionnel, donc au Rockstar, et ça sera le mercredi 30 septembre.

0: Voilà, vous avez pu entendre ce magnifique morceau. Alors, on va redire le nom du groupe et puis où ils se produisent, parce qu'il y a des gens qui prennent l'antenne en cours de route, ils ont entendu le morceau, mais bon, ils sont pas forcément trop au courant.
1: Astéréotypie, le 30 septembre au Rockstore de Montpellier, à ne pas rater.
0: Voilà, donc vous n'avez aucune excuse. Vous préférez qu'on donne les lieux où on peut acheter les billets plus tard, ou on en parle maintenant, ou comme vous voulez?
1: Directement sur notre site, hein, on a vraiment un lien qui renvoie à un réseau de vente. C'est intéressant, il n'y a pas de souci. On peut directement, via notre site, après il y a les réseaux classiques, Fnac, Ticketmaster, etc. Mais voilà, le truc habituel.
0: D'accord. Et cette année, parce que je sais que des fois il y a des thématiques, il y a une thématique cette année ou c'est pas de thématique?
1: Non, il y a pas de thématique particulière. C'est toujours évidemment la guitare, on voulait vraiment, nous, tout, c'est toujours un peu la même idée, c'est mixer l'innovation, les musiques habituelles qu'on propose, style le jazz manouche, le flamenco. On voulait toujours qu'il y ait de la tradition aussi, mais aussi de l'innovation. Donc c'est ce mélange là de tous ces éléments qu'on essaie d'avoir dans le festival. Ça, c'est ça notre fil rouge en fait, et qu'on ait vraiment tous les styles représentés et toutes les esthétiques et voilà. Une thématique, c'est qu'on puisse accéder à ce concert assez facilement.
0: D'accord, donc on va passer au troisième.
1: Alors je crois que c'était Ash Burns, peut-être, c'est ça, je sais plus. Ouais. Oui. En fait, bon, on a plusieurs choses. Hein. J'aimerais bien parler de Lucas Santana aussi, qu'on va faire au jam, mais on n'a peut-être pas le morceau.
0: Non, vous pouvez en parler.
1: Mais c'est un artiste qui fait une pop brésilienne, qui a fait un album très, très remarqué, et donc qui vient avec sa formation complète. Je crois que Lucas vit à Montpellier d'ailleurs, donc on est content de l'avoir, c'est un super, super artiste. On a aussi à Lunel un trio américain qui s'appelle The Reverend Patton's Big Down Bound et qui envoie une country blues assez démoniaque et assez visuellement incroyable. Donc il y a j'invite à aller voir aussi ce qui se passe. Sur notre site et sur toutes les communes partenaires. Mais là, on va revenir justement à ce groupe qu'on a conçu depuis longtemps et qui s'appelle Ash Burns and the Stranger Quartet. Ash Burns, c'est quelqu'un qui a fait un hommage à Leonard Cohen, un album d'hommage au titre de cet immense artiste. Mmh. Et donc voilà, il a cette avec son quartet féminin de cordes et tout un répertoire sur Leonard Cohen, et c'est absolument somptueux pour l'avoir vu. Et pareil, ça, c'est un groupe qu'on a décidé de produire dans la salle Molière, toujours à l'Opéra Comédie, un dimanche. C'est une petite salle, hein, il n'y a pas beaucoup, beaucoup de place, donc il faut faire attention. Mais voilà, déjà l'artiste Leonard Cohen, voilà, je suis fan depuis toujours. Mais l'hommage qu'il en a fait, il est absolument génial. Donc, on va écouter un des morceaux qui s'appelle So Long Marianne. Come over.

0: Vous êtes toujours dans le 10-10 avec notre invité David et moi-même Jean-François, et puis on a Johan à la technique. Vous avez entendu un morceau, vous avez peut-être reconnu si vous connaissez, c'est un morceau de Leonard Cohen qui est chanté par, et puis notre invité va prendre la suite.
1: Ash Burns and the Stranger Quartet.
0: Et qui sera
1: Salle Molière le 4 octobre, le dimanche 4 octobre.
0: D'accord. Et les tarifs, enfin ce qui est bien, je voulais parler d'une chose, c'était que vous avez plusieurs partenaires qui vous permettent de vous dispatcher un peu, vous allez un coup à Lunel, un coup un peu partout, donc...
1: Oui, on a beaucoup de, on a des partenaires, bien sûr, on a des collectivités qui nous soutiennent, parce que je parle des tarifs accessibles et tout, mais ça on peut le faire parce qu'on a des partenaires. La région nous soutient fidèlement depuis des années, voilà, quand on voit ce qui se passe dans certaines autres régions, on peut être content de ce que fait notre région. Pareil avec la qualité de la ville et de la métropole qui assure aussi un soutien, et le département. Mais aussi, on a des soutiens privés comme la Mutuelle des Motards qui, voilà, depuis des années est derrière nous et c'est heureusement qu'ils sont avec nous, partagent les mêmes valeurs. Donc, ces gens-là, la Mutuelle des Motards, AECO aussi, le groupe Mutac, enfin, ce sont des gens qui nous permettent d'équilibrer notre budget et de pouvoir pratiquer proposer une grille tarifaire accessible, quoi.
0: Et puis après, les villes qui jouent le jeu aussi, parce qu'il y a Lunel, il y a plein d'autres villes.
1: Bien sûr. Dans les collectivités, il y a les grandes que j'ai citées, mais il y a aussi toutes les villes partenaires. Lunel, qui nous suit depuis plus de 20 ans, la ville de Latte, de la Grande Motte, la communauté de communes du Pic-Saint-Loup, tout ça, ce sont des communes qui nous soutiennent, qui nous demandent de venir chez eux. Et qu'on fait avec grand plaisir et depuis des années. On a été rejoint par le Crest cette année. Wow, on a toujours Prades-le-Lez qui est là, on a Mirval, on a Saint-Gély-du-Fesque, Saint-Clément-de-Rivière. Enfin, on essaie vraiment d'aller vers notre public et les concerts qu'on envoie dans toutes ces communes, c'est des concerts qu'on pourrait faire dans les grandes villes. Hein. Donc il n'y a pas de différenciation et on essaie d'avoir ce niveau de qualité partout, quoi.
0: Ben c'est très, très très bien, oui, c'est bien d'aller à l'encontre, enfin d'aller vers le public, on va dire, et vers les gens qui n'ont peut-être pas forcément envie d'aller à Montpellier, parce que bon, pour des raisons qui sont Y, et ils se disent, Saint-Gély-du-Fesque, c'est très bien, il y a des habitants à Saint-Gély, ils se disent, on n'a même pas 5 minutes de route, on est dans la salle, et puis c'est parfait.
1: Voilà, on fait Dickenegarde, par exemple, à Saint-Gély-du-Fesque.
0: Oui. Alors Dickenegarde, si vous ne connaissez pas, c'est Bruxelles, entre autres. Oui, et puis il y a le petit Ubu, le petit Ubu aussi, c'est très connu. Et puis Dickenegarde, il est extraordinaire, il est super, il est génial. Donc vous allez surtout y aller. Et c'est quand ?
1: Et c'est intergénérationnel aussi, parce que nous, évidemment, il y aura sûrement des grands-parents qui, j'espère, viendront avec leurs enfants et leurs petits-enfants. Parce que c'est un personnage absolument incroyable et qui plaira à tout le monde. Alors pardon, moi c'est le mardi 6 octobre à Saint-Gély-du-Fesque.
0: Alors moi, je peux vous dire que je l'ai vu en concert, donc il y a déjà 7, 8, 10 ans peut-être. Il était dans une petite salle qui se trouve à côté du Zénith. Il y a une petite salle là. Mmh. Et puis donc moi, je vous conseille d'y aller parce que c'est extraordinaire, c'est génial. Et puis vous allez passer un énorme moment avec lui. C'est pas un chanteur comme les autres, on va dire.
1: Ah non,
0: c'est
1: sûr.
0: Il a son univers.
1: Son univers, son caractère, tout ça, mais c'est ça qui le rend si attachant et si intéressant.
0: Voilà, on va passer au concert suivant que vous avez envie de promouvoir et puis on pourra écouter un morceau.
1: Ouais, j'en parlais tout à l'heure, c'est Vincent Garcia, c'est un ovni de la guitare basse, donc il nous vient d'Espagne. Moi, il est maintenant connu un petit peu dans le milieu, mais c'est vraiment le futur très très grand de la guitare basse. C'est impressionnant, visuellement c'est impressionnant, son set il est incroyable, donc c'est... Il faut venir le voir, il faut venir voir ça. Si on aime la guitare, si on aime la basse, le funk, le jazz, il faut venir découvrir ce gars. C'est un petit pari qu'on s'est lancé, mais nous, on voulait avoir ce genre d'artiste qui, de toute façon, va exploser dans les années qui viennent. Ça, c'est une certitude. Et on voulait être un petit peu, avoir la petite fierté d'être le premier à faire venir ce Montpellier, mais non, il a toute sa place, et franchement, c'est un génie. Donc lui, il joue le mardi 6 octobre au Rockstore. Et on va écouter quelques-unes de ses des notes qu'il peut sortir avec sa basse.

0: Vous êtes toujours dans le 10-10 avec Johan à la technique, Jean-François moi-même au micro, et puis David, notre invité qui vient nous présenter la programmation et qui essaye de faire tout ce qu'il peut pour vous donner envie d'aller voir ces artistes qui, je précise, ont du talent à revendre. Donc il faut y aller. Et puis dites-nous ce que vous voulez, présentez-nous le prochain artiste si vous voulez, et dites-nous ce que vous voulez pour donner un petit peu un plus envie aux gens d'y aller.
1: Je voulais parler notamment, alors cette année on a une particularité, on a décidé de faire d'avoir un artiste parrain, un artiste ambassadeur. On va essayer de faire ça un petit peu sur chaque édition. Et cette année, on a décidé de donner cette carte blanche, en tout cas ce rôle de parrain à Yamandou Costa, qui est pour nous des plus grands guitaristes au monde, et qui sait tout faire. Il sait pas lire la musique sur une partition, mais il est absolument incroyable. Donc on lui a proposé une carte blanche. Il a souhaité inviter Thibaut Covin, Antoine Boyer, Vera Danilina, pour faire une création unique pour nous, pour le festival. Donc on a évidemment choisi l'Opéra Comédie pour faire ça. Ça va être, on ne sait pas encore ce qu'ils vont faire, mais ce qu'on sait que c'est trois génies de la guitare, quatre génies, qui vont se rencontrer. Donc ça peut donner qu'une soirée exceptionnelle. Donc ça c'est le mercredi 7 octobre. Aussi c'est un pari qu'on fait, mais on est sûr de ces artistes qui sont... les grands de la guitare, et donc il fallait qu'ils soient dans notre festival. Donc cette création, à l'Opéra Comédie. Ensuite, je voulais aussi parler d'un concert qu'on aura au Rockstore. Donc on aura balayé les trois concerts du Rockstore, à Stéréotypie, Vincent Garcia, et on a aussi Requin Chagrin, qui est un projet j'ai plus son nom. Marion Brunetto, et avec trois musiciens, donc on est sur une sorte de pop, une dream pop assez hyper intéressante. Là, elle vient de sortir un album qui s'appelle Décollage, qu'on aime beaucoup, qui tourne bien, et qu'on propose au Rockstore. C'est un groupe qui a fait notamment les premières parties d'Indochine, qui a quand même de la bouteille, des arénas, ce genre de choses. Donc là, elle vient avec son projet, son propre projet, et on est très contents.
0: Donc on écoute un morceau tout de suite pour se mettre dans l'ambiance.
1: Dans aucun chagrin.

0: Alors, j'ai un scoop pour vous. Ça, c'est très très bien. Je crois que j'y serai. Bon, que je vais faire l'effort d'y aller quand même. Oui, ça me branche bien. Enfin, les autres aussi, hein. Mais on peut pas être partout, malheureusement, parce que j'ai aussi un travail à côté. Donc, des fois, je suis pris. Mais celui-là, ça a l'air super bien. Donc voilà. Donc, on continue la programmation. Vous voulez nous parler de qui maintenant ?
1: Oh, je vais parler de. Rapidement balayer un petit peu ce qui reste comme concert. Enfin, rapidement, j'aimerais avoir plus de temps, mais je voudrais parler de Rocío Márquez, qui va jouer au Cres, qui est une des plus grandes voix de flamenco d'Espagne, qui déstructure tout, mais qui est une artiste absolument incroyable. On a Marion Rampal aussi, qui vient d'avoir une victoire du jazz de meilleur album de l'année. Qui va jouer à Mirval. On a Gaël Buzuel, qui fait un blues rock. Voilà, c'est une super guitare, une des plus grandes, meilleures guitaristes françaises, qui vient avec sa formation blues et rock aussi. Et tout ça pour dire qu'on a quand même aussi une programmation, faut le dire, mais très féminine cette année. On a accentué là-dessus parce qu'il y a évidemment les artistes étaient là et qu'on était ravis de le faire. C'est ce qu'on fait aussi dans le cadre de notre marathon musical, les 24 heures des Mantes, qui a une programmation 100% féminine et 100% internationale, je tiens à le souligner. Et pour finir, dans la programmation féminine, on voulait pour la clôture, on voulait une artiste qui délivre quelque chose d'un message positif. On voulait finir sur quelque chose de solaire, de joyeux, d'universel. Et puis on a Angélique Kidjo qui est arrivée par là et qu'on avait eu la possibilité de faire. Donc on est ravis d'avoir cette immense star, parce que c'est une star planétaire. Alors peut-être en France, c'est pas. Mais voilà, qui travaille.
0: On la voit beaucoup à la télé. Hein.
1: On la voit, ouais, on la voit. Mais c'est vrai qu'elle, voilà, elle travaille avec Pharrell Williams, elle travaille avec Neil Rogers, elle travaille avec. Et puis elle se renouvelle d'une façon incroyable. Je dis beaucoup incroyable. Et là, elle sort un album qui s'appelle Hop, Espoir. Donc, et elle viendra le présenter chez nous pour cette clôture. Donc, on est très fiers d'avoir cette grande artiste.

0: Alors, on va finir par donner le lien du site internet.
1: Oui, alors c'est les-ig.com. J'ai eu presque un doute. Les-ig.com. Et vous arrivez sur notre site.
0: Comme ça, vous allez avoir toute la programmation, vous avez les dates, les lieux, les tarifs, tout ce qu'il faut pour que vous puissiez y aller. Puis même découvrir sur YouTube, vous pouvez aller sur YouTube, aller découvrir des artistes qu'on n'a peut-être pas programmés aujourd'hui, mais qui sont aussi dans la programmation. Ça vous donnera une envie d'y aller. Et puis on va finir par parler d'un petit peu vite fait, on prend son temps bien sûr, de Stéphane Escher.
1: Ah oui, Stéphane Escher qu'on a proposé cette année à La Grande Motte. C'est un artiste qu'on aime beaucoup, qui est venu il y a quelques années déjà chez nous. Donc là, il développe ce nouveau projet qui lui tient très à cœur, c'est revenir avec sa formation guitare, basse, batterie, très rock. Et c'est vraiment une tournée sur laquelle il travaille depuis un moment et qui développe à fond. Donc on est ravis d'avoir pu l'attraper, et il était aussi content de venir chez nous, donc c'est complètement différent de tout ce qu'il fait dernièrement, son spectacle solo qu'on a pu voir, ou même sa version plus acoustique. Donc là, on est très pop rock. Il revisite son dernier album et j'imagine aussi tous ses grands titres. Donc immense artiste, super personne, et donc voilà, c'est à La Grande Motte le 10 octobre. Et on a choisi un morceau, le dernier morceau de son album. Ça change un peu de ce qu'on entend habituellement.
0: Donc moi, je vais dire au revoir parce que je crois que c'est la fin de l'émission. Il nous reste un peu de temps parce que le technicien m'a fait signe. Donc on va écouter 1 minute et demie, 2 minutes, et puis on dira au revoir après. Voilà, vous avez vu, il y a une interaction avec le technicien. Vous êtes au courant de tout. Donc on écoute ce morceau de Monsieur Stéphane Escher.

0: cette ombre tenace. Vous avez vu un morceau un peu cool, un peu calme de Monsieur Stéphane Hichère. Donc vous avez bien choisi, c'est un très très bon morceau, extrait de son tout dernier album.
1: Ouais, c'est le dernier morceau de l'album, fini en douceur. Voilà, surprise aussi je trouve.
0: Alors vous allez nous redonner un petit peu le site internet pour que les gens qui ont loupé puissent renoter.
1: Oui, alors c'est www.les-ig.com.
0: Et puis qu'est-ce que vous voulez nous dire de plus pour conclure cette émission, puisque c'est vous l'invité, donc c'est à vous de faire la conclusion.
1: Voilà, qu'on a préparé une 31e édition dans laquelle on a mis vraiment beaucoup d'énergie, tout notre cœur, et on espère que notre public nous suivra, comprendra ce qu'on a voulu faire. En tout cas, nous, tout ce qu'on fait, c'est pour lui, et puis pour proposer vraiment des artistes auxquels on croit, de la qualité, enfin en tout cas on espère, et donner envie d'aller aux gens d'aller voir du spectacle vivant, d'aller se retrouver dans des salles ensemble, de vivre des émotions autour de la musique. Il n'y a que dans des salles de concert qu'on peut vivre ça, des salles de cinéma peut-être aussi, mais là, en face de soi on a des gens vivants. Et donc, je pense qu'on en a de plus en plus besoin. Et voilà, on espère que tout le monde sera au rendez-vous pour faire la fête et vivre des choses ensemble, un petit peu cool.
0: Voilà, l'émission s'achève. C'était le 10-10 avec Johan à la technique. Surtout notre invité aussi, David, pour les internationales de la guitare. Et puis moi-même, Jean-François, au micro pour cette belle interview. Salut, à bientôt, au revoir.

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1: Nous sommes au cœur du parc du centre hospitalier de la Chartreuse de Dijon. Nous passons très vite devant la célèbre sculpture Le Puy de Moïse au milieu des visiteurs et nous arrivons à l'hostellerie. C'est le centre d'art singulier géré par l'association Itinéraire Singulier. Nous sommes accueillis par Emmanuel et par Claire. Les murs de l'accueil racontent les origines de la Chartreuse de Champol, au temps des moines chartreux. Le deuxième espace, nommé l'Escale, est consacré aux expositions d'artistes émergents. L'activité du lieu, avec sa bistroterie, est coordonnée avec l'association Les Embarqués. Pour une partie des bénévoles, cette activité structure leur vie et leur permet de s'inscrire dans un projet collectif au cœur de la vie culturelle dijonnaise. Le troisième espace accueille des rétrospectives d'artistes. Il est dédié à la découverte de l'art singulier, c'est-à-dire brut, naïf, hors norme. Nous vous proposons une présentation d'Itinéraire Singulier en compagnie d'Emmanuel Dejeu, responsable notamment des visites guidées.
2: Voici Pernette Lézine. Pernette Lézine, comment s'appelle, dans son atelier à Paris. Donc, première chose. Et aussi, dans cette pièce-là, merci. Donc, voici. Donc, on voit bien la danse et le corps en mouvement. Alors, depuis l'an 2000, Itinéraire Singulier place l'art, l'expression dans la lutte contre les exclusions par un projet, que ce soit le festival ou la biennale. En 2026, une année paire, donc c'est la biennale, donc le festival ou la biennale, créatif collectif sur un thème. En le thème de cette année, c'est naissance au pluriel, avec les acteurs du territoire, du milieu culturel, sanitaire, associatif et social. Donc ça, c'est le premier axe de l'association, c'est soit le festival ou la biennale. Depuis 2013, IS est reconnu pôle ressources art, culture, santé, handicap en Bourgogne-Franche-Comté. Donc c'est un lieu de formation. Et le troisième axe de l'association, c'est l'hostellerie, ancienne hôtellerie de la Chartreuse de Chambol, qui date depuis 1772 par Emmanuel Crétin, mais ce lieu a été inauguré en décembre 2015 pour humaniser l'hôpital et rendre l'art accessible à tous. Ce lieu a été labellisé droit des usagers de la santé en 2020 par le ministère de la Santé et l'ARS, l'Agence régionale de la santé. Donc, Itinéraire Singulier et puis l'hostellerie ont été récompensés et leur prix a été attribué pendant le Covid, en mars et avril 2020. Donc, il a fallu que le pays soit déconfiné pour que l'association puisse le récupérer. Donc, c'était à Besançon. Et il y a une affiche à l'entrée de l'hostellerie qui prouve comme quoi l'hostellerie a bien reçu ce prix. C'est pour les efforts qu'ont fait Itinéraire Singulier et l'hostellerie pour son accueil, pour les expositions. Ça s'est venu dans mon parcours. J'ai un BAFA après mon retour au service militaire. Et mon service militaire, je ne l'ai pas fait comme tout le monde. C'est-à-dire qu'au début, il était obligatoire dans les années 90. Quand il était obligatoire, donc moi, je voulais m'en servir en tant qu'expérience professionnelle. Et j'ai voulu faire un service qui m'aide. Et je suis parti donc à Fréjus. Et ensuite, je suis parti en Polynésie française. Et à ce moment-là, durant mon temps libre, et là, je vais faire le lien avec Radio Shalom, durant mon temps libre, donc c'est, au bout d'un an, pendant un an, j'étais animateur radio à Radio Mururois. Donc, pendant mon temps libre, en tant que bénévole, il faut bien dire, j'étais militaire du lundi au samedi, et le samedi, de 18h à 20h, j'animais, donc j'étais animateur radio, en tant que bénévole, d'une mission d'Europe, c'est des années 50 aux années 90. Et ça, j'y allais tous les samedis soirs. Donc voilà. Et par la suite, donc, j'ai cherché du travail. J'ai passé des diplômes. Et Alain Vincent m'a proposé de faire donc les visites commentées. Donc voilà.
1: Ce lieu atypique remplit formidablement sa mission de rencontre artistique. Entre visiteurs, patients de l'hôpital, amoureux de l'art, curieux, si vous êtes de passage à Dijon, ne manquez pas le centre d'art singulier de l'hostellerie dans un cadre magnifique, à proximité du célèbre Puy de Moïse.
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1: Camarès, petit village situé au sud d'Aveyron, plus connu pour ses allures de Colorado et de Canyon, compte dans ses collines 1053 habitants et 63 enfants scolarisés dans la commune. Dans cet environnement aux terres rouges, il y a un centre de loisirs qui accueille des enfants, mais pas que.
2: Alors regardez, je vais vous montrer les plantes.
3: Je suis Delphine Hortalo, la directrice du centre de loisirs de Camarès, qui est une association, loi 1901. Elle a été créée en 1987. Elle a pas mal évolué depuis, puisque c'était ouvert uniquement pendant les vacances, et que maintenant, c'est ouvert sur les mercredis, le périscolaire et toutes les vacances scolaires. Alors sur le périscolaire, on propose de l'aide aux devoirs, deux fois par semaine, et ensuite c'est principalement des jeux intérieurs, extérieurs, de société. Et les bons projets sont faits plutôt soit sur les mercredis ou soit sur les vacances. Donc là, il y a une activité jardinage. Donc l'objectif, c'est de montrer aux enfants, tout simplement, comment on cultive les fruits et les légumes, la terre, mettre dans le contact, revenir à la terre. Donc on plante des tomates, des fraisiers, et qui peuvent ensuite apprécier lors du goûter ou autre moment. Enfin, c'est un moment collectif qui est sympa. Il y avait une partie qui était donc sur l'atelier jardinage. Les autres, c'était différentes activités qui leur étaient proposées. Voilà. L'association est importante en premier lieu pour les parents, qui est un moyen de garde, notamment, donc j'en reviens sur le périscolaire, mais après sur les mercredis pour les parents qui travaillent. Par contre, après, il y a tout un noyau où les enfants s'inscrivent en fonction du programme qui est proposé aux enfants. Mais elle est aussi importante parce que ça rassemble différents publics d'enfants. Par exemple, sur le périscolaire, on accueille les deux écoles de Camarès, l'école privée et l'école publique. Sur les mercredis, il y a d'autres familles aussi, d'autres enfants qui peuvent venir des communes aux alentours. Et sur les grandes vacances, notamment, il y a aussi des enfants qui sont carrément pas de la commune, qui sont là, qui viennent chez leurs grands-parents, mais qui peuvent venir de toute la France, en fait. Voilà, c'est ce qu'il y a de sympa. On a quand même une soixantaine de familles qui sont inscrites sur le centre de loisirs. Donc ça permet aux enfants de se retrouver, pas forcément avec des enfants qu'ils connaissent, donc de jouer avec, de faire des activités, et d'apprendre le vivre ensemble et de ne pas rester toujours avec les mêmes enfants. Elle est essentielle, c'est une continuité en fait avec l'école. D'accepter l'autre tel qu'il est par rapport à tout ce qui est la différence. Comme je disais avant, tous les enfants sont acceptés, hein, qu'ils soient de la commune ou hors commune ou pas comme les autres. Ça les change du quotidien. C'est un plus de l'école. Tout ce qui est vivre ensemble aussi, ils le font quand même, je veux dire, à l'école, c'est aussi important. Mais après, c'est de par différents projets, c'est plus concret, on va dire. Comme on est allé il y a 15 jours chez les papis-mamies à la maison de retraite. Le projet Clown, donc c'est l'APCA, adultes handicapés qui sont venus sur la structure. Donc on a passé une journée entière avec eux. On a été, nous adultes, équipe encadrant, agréablement surpris de voir les nombreux échanges qu'il y a eu tout au long de cette journée, qui sont arrivés le matin. Donc ils ont fait des ateliers clown ensemble, ils se sont montrés chacun aussi, ils ont fait des petits spectacles. Et donc il y a eu le repas commun, en fait c'était une très très chouette journée. Voilà, donc tous ces moments-là, effectivement c'est un complément de l'école. Ça permet en fait tout simplement aux enfants, enfin dont les familles n'ont pas les moyens effectivement de les amener soit des spectacles, soit... Donc, nous, on leur permet tout ça, d'avoir une approche de la culture en allant à des spectacles, des musées aussi, à faire là, dernièrement, sur les dernières vacances, il y avait un stage cirque de proposer et la journée était au même prix et les enfants ont pu participer à 4 jours de cirque, à faire du trapèze, de la jonglerie, etc. Voilà, ça permet à tous ces enfants... de faire plein d'activités qu'ils n'auraient pas la possibilité de faire avec leur famille.
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1: 100 personnes qui ensemble peuvent reloger des familles. Le principe de l'association 100 pour un toit, cotiser ensemble pour offrir un toit à ceux qui en sont privés. Entre les chiffres, des voix résonnent, celles des bénévoles, Bernadette, Jacqueline et Carole. Dans cette interview, les nombres ne se contentent pas de compter. Ils racontent.
2: C'est une histoire qui s'ancre sur le territoire de Bourg-en-Bresse sur plusieurs années. Un collectif s'était constitué autour de la question des personnes qui dormaient à la rue. Ces personnes étant des exilés qui venaient demander l'asile en France, et l'État abandonnait, contrairement à ce qu'il devait faire, et ne les hébergeait pas. Donc il y a tout un groupe de personnes sensibles à la question de l'accès aux droits.
3: L'idée, c'était 6 euros minimum par mois pour un logement.
2: Sensible à la question tout à fait humaine, qu'il y a des choses qui se font pas, voilà, de laisser des gens dehors.
3: 100 personnes qui se réunissent et qui acceptent de s'engager à verser 6 euros par mois pendant au moins 2 ans, eh bien, on peut louer un appartement.
2: Et au fil du travail, ça devenait

0: de lieu en lieu. À un moment donné, s'est installé une centaine de personnes dans les hangars d'Emmaüs, qu'on a appelé le bidonville, les cabanes.
1: Aujourd'hui, nous avons 19 logements.
0: Et c'est construit des réponses. Et puis, ce qu'on appelle la société civile a construit la sienne, c'est-à-dire sans pour un toit.
2: Sans pour un toit.
0: Sans pour un toit.
1: Sans pour un toit.
0: C'est comme ça qu'est née l'idée de se cotiser pour payer un logement, pour que une famille puisse être autonome et sortir d'habiter chez quelqu'un. Voilà, voilà, d'avoir un toit à soi.
1: Au total, on met ainsi à l'abri dans un logement digne et décent 76 personnes, 32 adultes et 44 enfants ou jeunes majeurs.
2: On est les premiers témoins des conditions lamentables dans lesquelles ces populations sont mises, et que cette société solidaire, elle est absolument inévitable à mettre en place si on veut que le monde avance correctement. C'est-à-dire que ce qui fait société, c'est toutes les personnes qui sont là au moment où on est tous ensemble, et ces personnes n'ont pas le droit au travail, alors que si elles avaient le droit au travail, elles ne réclameraient pas un logement pris en charge par l'État ou par Sans pour un toit. Elles seraient tout à fait autonomes et elles prendraient leur place de citoyens au sein de tous les autres, au sein du groupe formé par tous les autres. Et c'est exactement ce qu'on veut, c'est-à-dire montrer qu'on exclut des gens, que quand on les exclut, ils ont des conditions de vie lamentables, y compris pour leurs enfants. Alors que quand ils sont logés, eh bien, il n'y a aucun autre souci que leur volonté d'avancer, et d'avancer avec tous ceux qui les entourent. C'est vraiment faire cette société à la fois solidaire, mais tout simplement société. On ne peut pas laisser des gens sur les trottoirs dans une société qui se veut digne d'elle-même.
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1: Dritchim, tu fais partie de l'association R, Accueil Interculturel en Royan. L'association s'est même montée pour votre arrivée.
2: C'est une association qui nous a accueillis en 2014, à notre arrivée dans le Royan. On était déboutés d'asile à Chambéry et on est venu dans le Royan parce que grâce à cette association qui a été créée pour nous, pour notre famille. Cette association nous a accompagnés pour les démarches administratives, mais pas que, pour le logement aussi et l'insertion sociale et professionnelle. Et grâce à eux, aujourd'hui, on a obtenu le papier, on fait une vie stable en France. On a quitté le pays dans des conditions assez compliquées. Personne n'a envie de quitter son pays pour plaisir. Et d'être déraciné, il n'y a pas pire que d'être déraciné. Et laisser derrière notre enfance, les liens, les proches, et venir s'installer dans un pays où on ne connaît personne, ni la culture, rien du tout. Et recommencer de zéro. On a connu des personnes qui nous ont hébergés pour quelques jours. Quand ils ont su qu'on était dehors, ils ont pris des contacts avec leurs amis qu'ils avaient dans le Royan. Voilà, c'est comme ça que s'est fait le lien entre Chambéry et le Royan. Après, Albert Villard, qui était maire dans le Royan, et les amis qui l'entouraient, ils ont pu monter une association pour accompagner notre famille. En fait, les gens, pour qu'ils s'investissent, il fallait avoir une emblème, en fait, une association qui autour de laquelle les gens ils pouvaient se réunir et être plus, si je peux dire, entre guillemets, légitime dans ce village. R a demandé auprès de la mairie d'avoir un logement pour notre famille. Et c'est comme ça que ça a commencé. Ils ont obtenu un logement. Et ce logement, il continue à être occupé par d'autres personnes, mais dans les mêmes situations que nous. Au sein de l'association, ils ont créé des commissions de famille, commissions d'accompagnement vers chez le médecin, pour la nourriture, financement et tout. En fait, chacun a pris une mission, ce qui a fait que ça a facilité notre vie dans le quotidien. Et on se sentit pas seul. Et ça, c'est le plus important, en fait. Parce que se sentir seul et être isolé, c'est très compliqué, en fait. Il n'y a pas pire que ça, être isolé. Et nous, on s'est sentis entourés. Ça nous faisait chaud au cœur d'être entourés par les personnes qui nous ont aidés humainement, et pas juste financièrement, mais humainement. Et c'est très touchant, en fait. Ça, et on n'oublierait jamais cet accompagnement. Et c'est pour ça, en fait, à chaque fois qu'il y a l'anniversaire de l'association R, je me rappelle de notre naissance, en fait, renaissance, si je peux dire, dans le Royan. Oui, renaissance de l'espoir. Ils ont fait même un cercle de silence au centre du village. Et le moment le plus extraordinaire, c'était un jour où il neigeait et personne bougeait sous la neige. On a gardé même des photos. Chaque vendredi, ils étaient là. Sous la pluie, sous la neige, ils étaient là. Avec des panneaux jusque, voilà, on est là pour sauver une famille, sauver des vies. Des fois, la silence parle plus. Et ça, c'est extraordinaire. Déjà, en fait, ils se sont pas arrêtés, même après, quand on a obtenu le papier, ils se sont pas arrêtés là. On est invité à chaque repas, à chaque événement, on est invité chez ces personnes-là et à l'envers, et eux, ils sont invités chez nous. En fait, on continue. Et notre lien, il est très fort. Pareil, quand on part à la montagne, on fait des balades, on fait... En fait, il y a 2 ans en arrière, je faisais partie de CA, de l'association R, et j'ai eu l'occasion de faire partie, d'aider des familles. Du coup, je trouve ça chouette, en fait, que l'association continue à accompagner des personnes. Moi, j'ai eu de la chance, parce que je travaille à l'association La Providence, je suis moniteur éducateur, j'ai fait la formation juste après l'obtention des papiers, j'ai fait cette formation-là. Être auprès de personnes, aider les personnes, c'est quelque chose d'extraordinaire. En fait, aider une famille, c'est sauver l'avenir d'un être humain. Et ça, c'est très important.
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3: La méditation de ce jour s'appuie sur le texte de Osée, chapitre 13, versets 1 à 14. Maintenant, ils continuent à pécher. Ils se font, avec leur argent, des images en fonte, des idoles de leur invention, qui sont l'œuvre des artisans. La cruauté, la crudité et la brutalité avec lesquelles Osée dénonce la culpabilité d'Israël et les traitements barbares auxquels ses envahisseurs le soumettent n'ont d'égal que la répétition par Dieu de son offre de salut. L'ironie cinglante avec laquelle Osée décrit les dérives idolâtres d'Israël est associé à l'affirmation par Dieu lui-même de son caractère unique, exclusif et universel. Il n'y a pas d'autre Dieu que moi. Pour Osée, comme pour les autres prophètes bibliques, l'idolâtrie consiste pour l'humanité à élever au rang de divinité le produit de son habileté technique, de son ingéniosité, de son art ou de son intelligence. L'idolâtrie, c'est quand le Créateur est soumis à la créature, que cette créature soit faite de bronze, de mots ou d'idées. Avec l'idolâtrie, le péché est plus que commettre des erreurs ou des fautes, c'est une tendance à se tromper soi-même, c'est une défaite de la pensée devant ce qu'elle produit de meilleur. Ce texte a été préparé par Richard Benamias.
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2: Auditrice, auditeur, bien le bonjour. On se retrouve pour notre rendez-vous mensuel. Aujourd'hui, le sujet de notre étude est un peuple, une population du littoral cananéen. J'ai nommé les Philistins. Si les Philistins de la Bible sont connus pour les épisodes mythiques du géant Goliath abattu par David, du vol de l'Arche de l'Alliance, ou encore de Dalila ayant coupé les cheveux magiques de Samson l'Israélite, ils sont moins bien connus archéologiquement. Mais qu'est-ce que l'étude d'un groupe humain dépossédé de sa réalité matérielle ? Une étude bien lacunaire sans doute. Mais l'archéo n'a pas dit son dernier mot. C'est pourquoi aujourd'hui, nous allons nous attarder sur certaines découvertes qui bouleversent notre regard sur un peuple souvent caricaturé, mais dont la culture, la religion et les coutumes étaient bien plus complexes qu'on ne l'imaginait. Mais avant toute chose, allons jeter un coup d'œil à la façon dont la Bible les décrit et quel rôle elle leur prête. La première occurrence du mot « philistin » de l'hébreu « pelishtim » apparaît dans le livre de la Genèse, au chapitre 10, verset 14, dans la table des nations. Voici le passage. Misraïm engendra les Ludites, les Anamites, les Léabites, les Naphtouites, les Patrusites, les Casluites, d'où sont sortis les Philistins et les Caphtorites. Ce verset rattache les Philistins à Misraïm, le nom biblique de l'Égypte, et aux Casluites, ce qui suggère une origine étrangère à Canaan. Ici, probablement du côté de la région égyptienne. Mais, comme à son habitude, la Bible elle-même n'est pas tout à fait claire quant à la terre originelle de ce peuple, puisque si ce texte dit que les Philistins viennent des Casluites, d'autres passages, tels que Amos chapitre 9 verset 7, ou encore Jérémie chapitre 47 verset 4, affirment qu'ils viennent de Caphtor. Par exemple, dans Amos, il est dit « N'ai-je pas fait monter Israël du pays d'Égypte, les Philistins de Caphtor et les Araméens de Kir ? » Caphtor est en règle générale identifié à la Crète, ou plus largement aux îles Égéennes. Mais certains chercheurs la situent en Cilicie, à Chypre ou dans le delta égyptien. Mais la thèse crétoise reste la plus courante. D'après ces passages, les Philistins seraient donc toujours bien d'origine étrangère à Canaan, mais cette fois-ci du côté de la Crète ou de la mer Égée, selon les interprétations historiques. Le pays des Philistins a pour roi Abimélec, et la Bible nous dit qu'Abraham lui-même y séjourne un certain temps. Mais donc, ce pays, où se trouve-t-il exactement ? Eh bien, le pays des Philistins se trouve sur la côte sud-ouest du pays de Canaan, c'est-à-dire sur la plaine littorale méditerranéenne, entre l'Égypte au sud-ouest et le royaume de Juda d'Israël au nord-est. C'est ce que l'on appelle aujourd'hui la bande côtière du sud d'Israël et de Gaza. Les cinq principales cités philistines, et retenez bien ça, appelées dans la Bible « Pentapole philistine » sont Gaza, Ashdod, Ashkelon, Gat et Ekron. Ces cinq villes formaient une sorte de ligue urbaine indépendante, chacune dirigée par un roi, appelé Seren en hébreu. Aujourd'hui, le territoire des anciens philistins correspond à peu près à la région de Gaza, Ashdod et Ashkelon au sud d'Israël, et la basse plaine de Juda. C'est donc une bande côtière d'environ 80 km de long et 20-25 km de large entre la Méditerranée et le désert de Negev. Il est complexe d'aborder la question de la représentation des Philistins et de son évolution dans la Bible. S'ils sont des voisins étrangers mais civilisés dans la Genèse, ils évoluent peu à peu en peuple guerrier menaçant, jusqu'à devenir oppresseurs d'Israël et instruments du châtiment de Yahvé sur Israël, lorsque ce dernier est plongé dans le péché. Cette vision apparaît dans le livre des Juges. Les Philistins y sont l'ennemi national d'Israël, symbole d'oppression et de domination. Ils sont ainsi à la fois agents du jugement divin et adversaires vaincus par les héros d'Israël, notamment Samson. Également, dans le second livre de Samuel, David bat les Philistins à plusieurs reprises et soumet leur territoire. Le peuple est ainsi vaincu. Mais la vie de la population philistine au sein de la Bible ne s'arrête pas là, puisqu'il continue par la suite, dans plusieurs livres de prophètes, tels qu'Amos ou Ézéchiel, d'être des symboles des nations hostiles punies par Dieu. Sans compter qu'au sein du livre de Néhémie, on nous précise que certains Judéens ont épousé des femmes d'Ashdod, cité philistine. Il y a donc une philistinisation culturelle. Mais ce brassage est vu d'un mauvais œil dans la Bible. En clair, les Philistins de la Bible oscillent entre ennemis puissants, peuple étranger installé sur la côte sud de Canaan et instrument du jugement divin. Dur d'être un Philistin dans la Bible.

Et maintenant, après cette petite pause musicale, voyons un petit peu ce que les sources archéologiques ont à nous dire des Philistins. Tout comme pour la Bible, en archéologie, il y a aussi matière sur la question des Philistins. À l'heure actuelle, les archéologues sont bien d'accord sur une chose. Les Philistins étaient a priori bien différents de leurs voisins cananéens. En effet, plusieurs céramiques et objets décorés du début du XIIe siècle avant Jésus-Christ témoignent de l'arrivée des Philistins sur la côte sud du Levant, dans ce que l'on appellera plus tard la Pentapole philistine, dont je vous parlais tout à l'heure, avec Gaza, Ashdod, Ashkelon, Gath et Ekron. Ces céramiques permettent d'établir un lien avec les céramiques mycéniennes, donc de la Grèce continentale, de la Crète, de l'Égée. Puisque celles-ci ont de fortes ressemblances de formes, notamment avec la présence de cratères, de kylix, d'amphores, de skifeuils, mais aussi des décors similaires, avec des spirales, des oiseaux, des poissons, des motifs géométriques rouges et noirs sur fond clair. Mais il y a aussi une similitude sur les techniques de fabrication, puisqu'on va utiliser de l'argile fine, de l'engobe et une cuisson à haute température. Elles témoignent également d'une utilisation de hiéroglyphes crétois, une écriture utilisée en Crète et en Grèce avant 1200 avant Jésus-Christ environ, et aussi d'une consommation importante de porc, contrairement à leurs voisins cananéens qui en consommaient très peu ou qui seront plus tard interdits d'en manger, tel que c'est le cas des Israélites. Certains chercheurs associent même les Philistins au très fameux peuple de la mer, bien connu du nom, mais dont on ne sait pas grand-chose en vérité. Ils constituent une très mystérieuse... Ils constituent une très mystérieuse confédération de tribus qui, selon des sources égyptiennes et d'autres sources historiques, semblent avoir ravagé l'est de la Méditerranée à la fin de l'âge du bronze, entre le XIIIe siècle et le début du XIIe siècle avant Jésus-Christ. Mais voici, nous disposons de plus encore d'informations. Effectivement, une nouvelle étude nommée « L'ADN ancien éclaire les origines génétiques des premiers Philistins de l'âge du fer » avait été publiée le 3 juillet 2019 et elle constituait la toute première étude ADN pratiquée dans un cimetière découvert en 2016 dans l'ancienne ville philistine d'Ashkelon. Ce nouvel examen met en avant un aperçu tout neuf sur les origines génétiques et l'héritage de ceux qui ont constitué le cauchemar géopolitique préféré des auteurs de l'Ancien Testament. Cette analyse confirme l'origine étrangère des Philistins et révèle en plus de cela que cette population s'est rapidement mélangée aux locaux. Et ça c'est intéressant, n'en déplaise à la Bible. Voici comment s'est organisée l'exploration génétique. L'étude a analysé l'ADN de 10 ensembles de restes humains au cours de 3 périodes différentes. D'abord, un lieu de sépulture datant de l'âge du bronze moyen tardif, c'est-à-dire environ entre 1650 et 1200 avant Jésus-Christ, antérieur à la présence philistine dans la région. Puis, des sépultures d'enfants datant de la fin des années 1100 avant notre ère, et donc après l'arrivée des Philistins au début de l'âge du fer. Et enfin, un groupe de personnes enterrées dans le cimetière philistin à la fin de l'âge du fer, cette fois-ci entre le 10e et le 9e siècle avant notre ère. Les 4 échantillons ADN du début de l'âge du fer, provenant tous de nourrissons enterrés sous le plancher des maisons philistines, incluent proportionnellement plus d'origine européenne additionnelle dans leur signature génétique, environ 14%, que les échantillons antérieurs à l'âge du bronze, de 2 à 9%. Bien que les origines de cette ascendance européenne additionnelle ne soient pas concluantes, les modèles les plus plausibles renvoient à la Grèce, à la Crète, à la Sardaigne aussi, et à la péninsule ibérique. Voici ce qu'avait à dire Daniel Master, directeur de l'expédition à Ashkelon et co-auteur de l'étude à propos de ses résultats. Je le cite. « Cela correspond aux textes égyptiens et aux autres textes que nous connaissons, et au matériel archéologique. » Fin de la citation. Selon lui, ces résultats sont la preuve directe de la migration des Philistins vers l'ouest, avant de s'installer à Ashkelon, au XIIe siècle avant notre ère. Mais il y a une chose encore plus remarquable. Dans les générations suivantes, vers 1000 avant Jésus-Christ, la proportion de cet ADN venu d'ailleurs est si faible qu'elle ne se distingue plus des variations normales de la région. Elle est donc statistiquement insignifiante. Autrement dit, il n'y a plus de différence notable
et cette petite proportion d'ADN d'origine européenne ou égéenne disparaît visiblement rapidement. Les dernières sépultures philistines ont des signatures génétiques très similaires aux populations locales qui vivaient dans la région avant l'arrivée des Philistins. Visiblement, au fil du temps, les Philistins se sont mariés et mêlés avec les habitants du Levant. En quelques générations, ils se sont génétiquement fondus dans la population locale. En revanche, ils ont a priori conservé une culture distinctive, comme nous l'avons vu avec les céramiques et comme nous le verrons rapidement sur la question des coutumes. Mais en tout cas, leurs différences biologiques initiales, ils n'ont pas conservé. Voici ce qu'en dit Michael Feldman, archéologue à l'Institut Max Planck et co-auteur de l'étude. Je cite. Nous avons réussi à saisir ce mouvement migratoire vers Ashkelon en provenance du sud de l'Europe. Ensuite, la présence génétique philistine disparaît très rapidement dans les 200 ans, probablement parce que les Philistins se sont mêlés aux locaux et que ce type de signature génétique a été dilué au sein de la population locale. Fin de citation. Pour Daniel Master, le plus intéressant est le fait que, malgré la rapide assimilation génétique subie par les Philistins, ils sont restés, comme nous le disions plus tôt, un groupe culturel distinct, clairement identifiable de leurs voisins pendant plus de 5 siècles, jusqu'à leur conquête par les Babyloniens en 604 avant notre ère. Il dit, je le cite à nouveau, « C'est assez intéressant de voir comment la génétique des Philistins a changé en si peu de temps. » Parce que si vous vous basez uniquement sur les textes bibliques, vous pourriez croire que personne ne voulait se mêler aux Philistins.

Auditrice, auditeur, pour l'instant, nous avons en quelque sorte blablaté à propos des représentations des Philistins dans la Bible, ainsi que sur certaines approches matérielles et archéogénétiques de ce peuple. Mais qu'en est-il de ces traditions religieuses ? Je vous propose un nouveau détour, mais cette fois-ci plus récent. Le 12 février 2024 sont publiés dans les Scientific Reports les résultats de nouvelles recherches menées à Gath, dans deux anciens temples philistins construits l'un sur l'autre au 10e et au 8e siècle avant Jésus-Christ. Ces résultats montrent que des plantes utilisées dans le culte des divinités féminines en Grèce antique l'étaient aussi chez les Philistins. Avant toute chose, Gath, c'est quoi ? Eh bien, Gath, ou Tel el-Safi en arabe, est l'une des principales cités-états de la Philistie. Nous l'avons mentionné tout à l'heure. Elle est la ville dont est originaire le célébrissime géant Goliath. Néanmoins, peu de vestiges matériels sur ce site sont conservés, et le double temple que nous mentionnions plus tôt aurait, lui, été détruit par le roi de Damas, Hazaël, lors de sa conquête des contreforts de la région historique de Juda. En revanche, les archéologues ont pu retrouver quelques traces inestimables vieilles de 2800 ans. Des restes de végétaux, de céréales, de fruits, de mauvaises herbes qui pourraient avoir été préparées, consommées ou plus généralement déposées en offrande dans le cadre de pratiques culturelles dans les temples. Or, il se trouve que plusieurs de ces plantes étaient connues pour être notamment liées au culte de déesses féminines en Grèce. Ceci impliquerait donc une influence de la culture hellénistique sur la culture philistine. Certaines de ces plantes étaient employées pour leurs qualités médicinales ou psychotropes. Elles étaient utilisées dans des temples antiques principalement dédiés à des divinités féminines telles qu'Héra, déesse du mariage, de la famille et de la maternité, Artémis, déesse de la chasse, de la nature sauvage et de la chasteté, ou encore Déméter, déesse de l'agriculture, des moissons et de la fertilité de la terre. Les chercheurs s'attardent notamment sur la présence de l'arbre chaste, avec environ 100 fruits retrouvés dans les temples de Gath. Cet arbre était en particulier dédié aux rituels spécifiques liés à Artémis et à Asclépios, menés dans la cité-état de Sparte, dans le Péloponnèse. Il l'était également pour les cultes se tenant à l'Héraïon, à Samos, consacré à Héra. Toujours parmi les végétaux étudiés, il faut noter la présence de l'ivraie, dont les graines toxiques procurent des hallucinations, dont les effets sont apparemment comparables à l'ivresse. Enfin, personnellement, moi je sais pas, j'ai pas testé. Mais quoi qu'il en soit, ces graines étaient employées par les sages-femmes. Une information qui nécessiterait une émission à elle seule. Mais enfin, là n'est pas le sujet. Ainsi, dans leur étude, les auteurs insistent sur la grande influence que les Grecs auraient pu avoir sur les Philistins, peut-être en raison de leur probable origine grecque. Ils écrivent, je cite, « Ces plantes méditerranéennes largement répandues étaient connues jusqu'à présent uniquement dans les cultes Ils écrivent, je cite, « Ces plantes méditerranéennes largement répandues étaient connues jusqu'à présent uniquement dans les cultes ultérieurs des premières divinités grecques. » Fin de la citation. Et qui l'aurait prédit ? Des plantes nous guidant sur les traces des rituels philistins. Mais c'est sans doute là tout l'intérêt de l'archéologie. Aller chercher jusqu'aux plus petits indices de la vie des hommes sur Terre. Et voilà, notre exploration du monde philistin touche à sa fin. Certes, nous les connaissons surtout comme les adversaires emblématiques des Israélites dans la Bible. Mais l'archéologie, elle, nous montre un peuple bien plus complexe. Des artisans raffinés, des navigateurs venus d'horizons variés, installés durablement sur les côtes de Canaan, et qui ont su se mêler aux populations locales. Leurs pratiques religieuses, leurs objets du quotidien, leurs morts même, nous racontent une histoire qui dépasse largement les quelques scènes de confrontation dont la Bible a gardé la mémoire. En croisant textes et vestiges, on découvre finalement non pas des ennemis mais des voisins, des acteurs à part entière d'un Proche-Orient mouvant, multiculturel, en permanente recomposition. Et c'est peut-être ça la force de l'archéologie biblique, redonner chair, nuance et humanité à des peuples que l'histoire écrite avait parfois figés. Les Philistins, eux, sortent du cliché pour redevenir ce qu'ils furent, une société riche, vivante et au cœur des dynamiques de leur temps. Ah, Philistins, je vous aime bien.
Je finis avec l'agenda de l'émission et vous invite à aller découvrir l'exposition « Chevaux, héros oubliés, archéologie d'une espèce au fil du temps » qui a lieu au musée Henri Prades de Lattes. Cette expo se tiendra jusqu'au 5 janvier 2026. Elle concerne la recherche archéozoologique sur les chevaux anciens, la biochimie, l'évolution des équidés et la relation entre hommes et chevaux. Auditrices, auditeurs, merci beaucoup pour votre écoute et moi je vous dis au mois prochain.

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La guinguette artistique de l'association La Gerbe, 19 rue Chaptal à Montpellier, ouvre ses portes le 27 juin 2026. 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Alors n'hésitez pas, et si vous avez un peu de temps pour organiser cet événement, la guinguette artistique est à la recherche de bénévoles. Contact au 04 99 74 24 30 ou sur le site lagerbe.com, lagerbe.com. Au revoir.

À Montpellier, l'association Le Forum de la Musique fait vivre la chanson française à travers une belle série de concerts organisés à la Gerbe, 19 rue Chaptal. Mais pour que la scène s'installe, que les lumières s'allument et que le public soit accueilli dans les meilleures conditions, elle a besoin de vous. L'association recherche en effet quelques bénévoles prêts à rejoindre l'équipe d'organisation le temps d'un après-midi ou d'une soirée de musique et de partage. L'idée est simple. Permettre à chacun de contribuer à son rythme à la réussite de ses rendez-vous culturels. Ces concerts ont lieu un dimanche par mois, d'octobre à juin, de 13h à 20h. À chaque date, il faut installer, accueillir, accompagner la technique, puis ranger une fois le concert terminé. Rien d'insurmontable, mais une vraie aventure collective où chaque coup de main compte. Selon les disponibilités, l'équipe pourra être composée de bénévoles différents d'un concert à l'autre. L'association fonctionne ainsi, avec souplesse et confiance, et cherche idéalement deux personnes par date pour renforcer l'organisation. Et puis, pour suivre leur actualité tout au long de la saison, retrouvez également le Forum de la Musique un mardi par mois sur les ondes de Radio FM+, dans l'émission Cabaret, et puis quoi ? Si vous avez envie de participer à cette aventure culturelle et humaine, contactez Chaïko au 06 59 09 04 64, je répète, 06 59 09 04 64 ou par mail, le forum de la musique tout attaché en minuscule @gmail.com. Ici, pas besoin d'être expert, juste l'envie de faire ensemble et de donner un coup de main à la musique vivante.

Antoine de Saint-Exupéry, se retrouveront pour profiter d'une programmation riche, mêlant musique, spectacle, animation, découverte et restauration. Le vendredi 26 juin, à partir de 18h, le festival s'ouvrira avec une déambulation musicale proposée par Turba Musica, ensemble de musique médiévale et traditionnelle. Puis, la soirée se poursuivra avec les rythmes jazz et latino du groupe Shoppers. Le 27 juin, les familles seront invitées à participer à une matinée d'animation dans le parc de Fontcolombe. Ateliers créatifs, défis en famille et chasse au trésor permettront aux petits comme aux grands de redécouvrir ce lieu emblématique de manière ludique. Deux balades découvertes seront également proposées pour mieux connaître l'agri-parc et les structures médico-sociales présentes dans le quartier. Le rendez-vous est fixé à 9h30 au parc de Fontcolombe, sans inscription préalable. Tout au long de l'après-midi et de la soirée de samedi, le public pourra profiter d'une programmation variée avec des chants malgaches, chants et musique avec le groupe To ou Bar, intermède théâtral proposé par les comédiens de la Bulle Bleue, blues et jazz, bossa nova et boléro avec bossa do dia, jazz, funk et bebop avec Salt and Pepper. Plusieurs espaces de restauration seront accessibles durant les deux jours de festival, une buvette, une offre de cuisine sénégalaise et enfin une offre de snacking salé et sucré. C'est un festival pour tous. L'agri-party des Bouis est avant tout un rendez-vous de proximité, favorisant les rencontres entre les habitants, les associations, les structures médico-sociales et les acteurs culturels. Gratuit et ouvert à tous, il invite chacun à découvrir la richesse humaine, culturelle, environnementale du quartier dans une ambiance festive et joyeuse. Toutes les informations sont à suivre sur le compte Facebook du comité de quartier de la Martelle. À très bientôt!

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pour faire le portrait d'un oiseau. Peindre d'abord une cage avec une porte ouverte. Peindre ensuite quelque chose de joli, quelque chose de simple, quelque chose de beau, quelque chose d'utile pour l'oiseau. Placer ensuite la toile contre un arbre, dans un jardin, dans un bois ou dans une forêt. Se cacher derrière l'arbre sans rien dire, sans bouger. Parfois l'oiseau arrive vite, mais il peut aussi bien mettre de longues années avant de se décider. Ne pas se décourager, attendre. Attendre s'il le faut pendant des années. La vitesse ou la lenteur de l'arrivée de l'oiseau n'ayant aucun rapport avec la réussite du tableau. Quand l'oiseau arrive, s'il arrive, observez le plus profond silence. Attendre que l'oiseau entre dans la cage et quand il est entré, fermez doucement la porte avec le pinceau, puis effacez un à un tous les barreaux en ayant soin de ne toucher aucune des plumes de l'oiseau. Faire ensuite le portrait de l'arbre en choisissant la plus belle de ses branches pour l'oiseau. Peindre aussi le vert feuillage et la fraîcheur du vent, la poussière du soleil et le bruit des bêtes de l'herbe dans la chaleur de l'été. Et puis attendre que l'oiseau se décide à chanter. Si l'oiseau ne chante pas, c'est mauvais signe. Signe que le tableau est mauvais. Mais si elle chante, c'est bon signe. Signe que vous pouvez saigner. Alors, vous arrachez tout doucement une des plumes de l'oiseau et vous écrivez votre nom dans un coin du tableau.

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3: Amis d'aujourd'hui, de demain et de toujours, bonjour. Vous êtes au Gospel de Jimmy, l'émission de tous les gospels, avec moi, Jimmy, votre ami et serviteur au micro. J'espère que vous allez bien, chers amis, que cette chaleur immense, après tout, certes, nous sommes dans le sud, le beau temps est présent, mais c'est vrai quand même que la chaleur aussi est très très présente. Mais bon, j'espère quand même, chers amis, que ça ne vous empêche pas quand même de garder le sourire et la joie de le cœur, surtout qu'on a rendez-vous depuis 20 ans, chaque fin de semaine, donc tous les vendredis de 17h à 18h, pardon, et le dimanche après-midi de 15h à 16h. Et bien justement, ce week-end quand même, c'est un week-end très chargé pour vous, la communauté gospel de Montpellier, parce que premièrement, juste après l'émission, n'hésitez pas à aller au concert de la Kumbaya Gospel Choir, qui sera en concert au Temple de Maguelon, c'est au niveau de la gare. Et deuxièmement, parce que dimanche aussi, il y a un super événement qui va se passer dans le quartier de Sainte-Neuve, à l'église Saint-Thomas, et justement dans le cadre de ce magnifique concert qui va avoir lieu, je ne suis pas tout seul au studio de FM+, je suis entouré de deux jolies demoiselles, donc merci la vie pour ce bel événement. Donc je suis entouré d'une des plus grandes chanteuses de gospel, j'ai envie de dire, en Europe, que vous connaissez bien, ça fait quand même bientôt 30 ans qu'elle est dans le milieu, si c'est pas même plus, ça fait quelques années quand même que tu y es quand même...
4: On va s'arrêter à 30. Okay.
3: C'est un très bel anniversaire.
4: C'est une des chère. Plus grandes, on va dire, je fais 1m63, donc je suis pas sûre d'être...
3: grande par le talent. Vous l'aurez remarqué, chers amis, reconnaissez tous, c'est notre amie Rachel Ratsifazi, double R, que j'aime bien.
4: Ratsifazi.
3: Oh, franchement, ça fait des années que je te connais, quoi. Je me trompe toujours dans la prononciation de ton nom. Mais bon, en tout cas, le cœur y est. Comment tu vas, Rachel?
4: Je vais très bien, chaudement, comme tout le monde.
3: Ah, ben ouais,
4: très
3: quoi.
4: Bien.
3: Mais au moins, tu vois, ce qui est cool, c'est que moi, on a la climatisation à FM+,
4: oui,
3: quoi.
4: C'est,
3: et c'est
4: hyper agréable.
3: C'est vrai quand même que ça fait du bien. Et tu n'es pas venue seule.
4: Non.
3: Et tu es venue avec ta chargée de communication. Mince, tu m'as dit le prénom. Oh là là. Oh,
4: Mélissa.
3: Mélissa, voilà.
5: Quoi, donc, on ne vit pas depuis longtemps.
3: Donc, bonjour, Mélissa. C'est vraiment bonjour. Un plaisir de te recevoir. Surtout que tu m'as dit que toi et moi, on se connaissait.
5: Oui, on s'est croisés.
3: Je suis vraiment désolé, je sens manquer de respect, je me souviens
5: et
3: pas
5: ouais,
3: parce que
5: je le prends pas personnellement.
3: Je vois beaucoup de monde dans mon activité
4: de
3: musicien, d'animateur radio, donc bienvenue en tout cas.
5: Merci.
3: À FM+. Et en fait, mesdames, vous êtes là, c'est pour nous parler d'un événement, en fait, qui est presque chaque année, en fait, toujours au
4: tous
3: même
4: les
3: endroit.
4: Ans.
3: C'est le rendez-vous sur le concert du double R, on va se faciliter la vie, double R Gospel Movement.
4: Bon, voilà,
3: c'est bien ça.
4: C'est ça.
3: Et vous êtes en concert
4: ce dimanche.
3: À l'église de Saint-Thomas
4: à 19h
3: au quartier de Saint-Neuve à Montpellier.
4: Voilà.
3: C'est bien ça.
4: Ouais.
3: Déjà, ben, chers amis, si vous avez Facebook, vous êtes un petit peu abonné à tous les artistes de gospel à Montpellier, ben, on te voit faire la belle, hein. On te voit faire la promotion de ce super concert. Et
4: on est à fond, c'est surtout
5: ben,
4: qu'on est
5: voilà,
4: à fond.
5: Ouais, on essaye.
3: Et sinon, comment tu vas clarifier cette année? Est-ce que tu as une belle année aussi artistique? Tu t'es fait plaisir? Tu as chanté à gauche, à droite, avec pas mal de groupes aussi que tu fais partie? Comment tu peux... résumer un petit peu ton année 2025-2026.
4: Moi, je dirais que c'est une belle année, une année, enfin un peu comme toutes les années. C'est pour plus le resserrer sur la chorale. Ça a été une année avec des personnes nouvelles qui sont aussi entrées au sein du chœur. Donc, et puis notamment au niveau des intervenants aussi. Nous avons pu travailler avec deux pianistes. On a cette chance au sein de la chorale, c'est de travailler avec des vrais professionnels de la musique.
3: Il y a Rémi Ploton, c'est ça ?
4: Il y a Rémi Ploton qui est toujours présent, qui co-dirige avec moi et qui co-arrange également tout ce qu'on va interpréter et vous proposer. Et puis il y a aussi cette année Daniel Moreau qui est un autre.
3: Ah, Daniel travaille avec toi ? D'accord.
4: Oui, c'est tout sur cette année. Il a trouvé du temps. C'est vrai que plus on a affaire à des musiciens talentueux, puis c'est compliqué de pouvoir les avoir avec nous. Et puis une toute nouveauté aussi qui devait être une surprise, mais on peut la divulguer. une intervenante qui nous fait danser également, elle s'appelle Flavie. Ce n'est autre qu'une petite cousine à moi qui est fabuleuse et qui donne énormément de cours sur Montpellier depuis peu. Et donc, elle nous fait danser, bouger, elle nous fait nous mouvoir, tout ça en restant en cohérence, bien sûr, avec, avec les propos que nous tenons et les chants que nous faisons.
3: Donc, tout ça pour dire que c'est vrai que ça fait quand même plusieurs années que tu chantes, on va dire, chaque fin de saison de cette église. Mais cette année, quand même, tu vas, on va dire, apporter une évolution quand même.
4: Chaque année, on essaie autant que possible d'apporter, enfin, en tous les cas, moi, je me fais la mission de pouvoir proposer des choses différentes et variées aux choristes qui viennent et qui s'inscrivent sur du long terme, sur une année, et qui viennent chanter avec nous, qui viennent faire partie de la, la famille.
3: Donc c'est le double R, donc Rachel Ratzi Zafi, voilà, Gospel Movement, en concert à 19h, mais venez un petit peu avant quand même à l'église de Saint-Thomas pour ce magnifique concert. Et là, cette année, on m'a dit que ce sera la rencontre entre le chant, la musique et aussi la danse.
4: La danse. On a toujours un peu dansé.
3: Mais là, franchement, encore plus,
4: c'est
3: la danse.
4: Oui, on va dire un peu chorégraphié. Ce n'est pas non plus, il ne faut pas s'attendre à... Mais il y a de la danse, il y a de la danse.
3: Okay. Et toi, Mélissa, tu es donc, si j'ai bien compris, tu as plusieurs casquettes. Tu es choriste dans cette chorale.
4: Oui.
3: Tu es aussi soliste, si j'ai bien compris. Et tu es aussi chargée de communication. Ouais. Tu es nouvelle cette année ou bien tu étais déjà depuis quelques années?
5: Ben, ça va être ma deuxième année.
3: D'accord.
5: Que je suis dans la cour.
3: Et ça fait quoi quand même de travailler avec Rachel, de faire partie de cette famille de double R?
5: Ben, comme tu dis, c'est vraiment une famille. Moi, j'ai trouvé là un lieu de bienveillance et de sérénité et surtout un endroit où on peut se ressourcer. Ça a vraiment été pour moi quelque chose d'épanouissant en fait dans ma vie. J'ai l'impression qu'en fait il manquait que ça pour combler mon bonheur. Donc vraiment c'est vrai que c'est une vraie famille. J'ai été vraiment épatée par la bienveillance de tout le monde et surtout Rachel, c'est vraiment un rayon de soleil.
3: Donc Rachel, c'est la douceur incarnée,
5: ouais,
3: et vraiment. La bienveillance et la bienséance.
5: C'est ça, gentil, exactement.
3: Ben ma chère Rachel, tu sais quoi, on va faire un exercice si tu veux bien. Donc c'est vrai que tu es là pour nous parler de ton présent et de ton futur. C'est-à-dire que ton futur, c'est non seulement ce concert de dimanche qui est joyeux, et bien sûr, je comprends aussi que cet été aussi, tu as une certaine actualité que j'imagine que tu voudrais partager avec nous. Est-ce que aussi ça te dit qu'on fasse un petit bond entre le passé et le présent et le futur?
4: Allons-y, ça ne nous rajeunit jamais
3: voilà.
4: Trop, mais allons-y.
3: Qu'est-ce qui s'est passé dans ta vie il y a 20 ans?
4: Alors, j'ai eu un enfant, mais ça faisait 24 ans.
3: Oui, ça fait comme un peu plus quand même, je pense que ta fille a plus que
4: 24
3: ça.
4: 24 ans.
3: Il y a 20 ans, en 2006, qu'est-ce qui s'est passé?
4: Qu'est-ce que tu vas me dire? J'ai fait un album, j'ai fait un album.
3: Ah, tu as sorti ton premier album.
4: Solo.
3: Voilà,
4: oui,
3: quoi.
4: Tout à fait.
3: Ça te dit qu'on peut s'écouter justement?
4: Ah là
3: Renaissance.
4: Là.
3: Est-ce que tu te souviens de cette...
4: Oui.
3: En fait, voilà, j'ai décidé qu'aujourd'hui, c'est bon quand tout, il faut déjà le dire. Et dis-moi si je ne me trompe pas, à titre personnel, tu as sorti 3 albums.
4: C'est ça.
3: 2 en anglais.
4: Oui.
3: Et en 2014, tu as sorti aussi un album de jazz en français.
4: En jazz en français, non.
3: Ton deuxième album, c'est pas en...
4: Non, mais j'ai...
3: Il n'était pas français.
4: C'est Jazzpel, non.
3: Non, à titre personnel. T'as sorti 3 albums.
4: J'ai sorti
3: ton deuxième album.
4: Un premier en 2006-2007,
3: oui.
4: Voilà. En malgache. Il y a peut-être un morceau que j'ai fait en français.
3: Mm-hmm.
4: Ensuite, il y a eu morceau Out of This World, l'album Out of This World.
3: En 2013-2014, voilà.
4: En 2000, voilà.
3: Il y a quand même pas mal de français
4: là,
3: dedans aussi.
4: Et aujourd'hui... Non, c'est que jazz.
3: Je vais revérifier alors, parce que je préparais ça justement et je me disais, c'est vrai que maintenant, ton deuxième album, c'est vrai quand même qu'on n'a pas trop mis en avant, mais une prochaine émission promis quand même, on va faire un peu plus la promotion.
4: Et puis le dernier.
3: Et le dernier qui est sorti quand même il y a 4 ans.
4: Il y a 4 ans maintenant, 3 ans.
3: En 2022.
4: Ouais.
3: Donc, non, en 2022.
4: Oui,
3: tu étais même venu ici avec Badé qui nous a présenté, tu vois.
4: Le temps passe.
3: Et ouais, c'est vrai. Donc, si tu veux bien, on va écouter Renaissance qui fait partie de ton premier album. Et si jamais tu oublies ce que c'était,
4: en malgache.
3: Ouais, on va faire un petit retour en arrière, d'accord?
4: Ouais.
3: On écoute cette magnifique chanson Renaissance avec notre ami double R, j'ai nommé Rachel Ratzi Zafi.
4: Oui.
3: Voilà.

0: Quel magnifique retour, Naya, ma chère Rachel, d'écouter cette chanson de
1: bizarre,
0: ton premier album. Il faut dire aussi qu'il y a quand même pas mal de personnes qui t'ont aidé sur ce premier album.
1: Oui.
0: Toi, notre ami Emmanuel Job qui t'a composé une chanson, mais je ne sais plus.
1: Il en a, il a composé quatre.
0: Ah, carrément, quoi. Donc,
1: quatre, et le reste de l'album a été composé et co-composé avec Olivier Roman Garcia.
0: Ah oui, le guitariste,
1: le super guitariste,
0: le frère de Sandrine Garcia.
1: Oui,
0: donc c'est vrai
1: fait.
0: Que, en fait, t'as vraiment une carrière très très riche, ma chère, parce qu'en fait, si on a oublié, t'as aussi fait partie du groupe Jasper. Certes, ce groupe n'existe plus ou est en stand-by.
1: Non, mais, il n'existe plus.
0: Mais
1: très
0: t'as quand même travaillé très très longtemps avec.
1: Oui.
0: T'as fait pas mal de festivals et
1: J'ai fait une douzaine d'années avec Black and
0: avec
1: White.
0: Notre ami,
1: et puis
0: ah,
1: avec
0: oui.
1: Jasper, j'ai dû faire six ans, quelque chose comme
0: quand
1: ça.
0: Et sans compter aussi notre ami Martin Koums aussi, que tu as quand même chanté.
1: Ah, ça, c'était au tout début, tout début.
0: C'est pour ça que je dis que tu as 30 ans de carrière. T'as voulu t'arrêter à 30 ans, mais bon.
1: Oui, cher Martin, il est incontournable, Martin Koums.
0: Ben oui, moi-même, ça fait quand même, au purée, 21 ans que je travaille avec.
1: Ah, ben
0: au
1: oui.
0: Purée, 21 ans que je travaille avec Martin.
1: Ouais.
0: Je suis son collaborateur le plus fidèle, le plus ancien. Mon Dieu, j'ai de la patience. Mais justement, ma chère amie, quand tu regardes de tes débuts à maintenant, qu'est-ce que tu as envie de dire? Si, en fait, voilà, ma question, c'est la Rachel que tu es aujourd'hui. Si tu devais donner des conseils à la petite Rachel que tu étais quand tu étais jeune, quand tu avais 6, 7, 8 ans, rêveuse que tu étais, qu'est-ce que tu dirais? Vas-y, fonce. Qu'est-ce que tu dirais?
1: Ah, bah oui, je dirais, vas-y, suis tes intuitions et continue à chanter. Moi, j'avais juste envie de chanter et de communiquer. Ce style musical particulièrement, parce que j'avoue, le jazz également, mais le gospel m'a vraiment transportée depuis que j'ai 24 ans, quand je suis entrée au sein de ce groupe Black and White Gospel Singers.
0: Avec notre ami Emmanuel Job.
1: Avec le grand leader Emmanuel Job, Emmanuel P. Job, je crois maintenant.
0: Oui, c'est ça, il faut l'appeler comme ça maintenant.
1: Voilà. ça a été une découverte de moi-même, déjà, au niveau vocal et humainement. La petite femme fragile de 24 ans, là je vois ma fille aujourd'hui qui en a 24, ça me...
0: Tu dis une femme fragile, toi, tu te fragile. Donc, quand tu vois tellement pleine d'assurance, pleine de vie, tu sais ce que tu veux, tu sais dans quelle direction
1: tu veux aller. En fait, tu sais, Jimmy, ce qui s'est passé, c'est qu'à 24 ans, j'ai été projetée au sein de ce groupe, ça c'était vraiment super, on a énormément tourné, et à un moment donné, Emmanuel a dit, on va intervertir les rôles, c'est-à-dire que Marie-Madeleine Breton, qui était soprano, et moi donc alto, avait toujours ce rôle en fait de la chanteuse, et elle a un énorme talent pour

0: ça, de chanter avec plus de véhémence, de comment dirais-je, d'avoir ce côté un peu plus soulevé et enlevé, dansant et d'emporter les gens avec elle. Donc, il nous a mis dans deux rôles différents. C'est-à-dire que moi, la crooneuse, à la base, j'étais la chanteuse qui était plutôt la crooneuse et elle, celle qui envoyait du lourd à la Malia Jackson. Et il a dit, on va changer parce que vous avez toutes les deux cette possibilité et peut-être ce talent, entre guillemets, de pouvoir le faire. Alors, moi, j'étais un peu affolée quand il m'a dit non, mais je suis pas sûre. Et en fait, il m'a fait. Ça a complètement été un déclic et ça m'a permis vraiment de sortir plus de moi, d'aller dans une région de moi-même et dans un registre. Voilà.
1: De sortir de ton confort.
0: De mon confort. Et à partir de là, ça m'a jamais quitté. Et j'en suis trop contente.
1: Ben dans ce cas, on peut remercier notre ami Emmanuel Job pour t'avoir mis dans le fait accompli.
0: Bien sûr. Et pour la carrière aussi qu'il m'a permis. Il m'a ouvert les portes de Black and White Gospel Singers alors que j'étais encore étudiante. Et voilà.
1: Et avec tout cela, quoi, ben, tu as engrangé beaucoup d'expérience. Et par contre, une question. C'est vrai que on a commencé à parler de ta carrière en tant que chanteuse. Mais en tant que chef de chœur, quel a été le déclic?
0: Le déclic, il est parti de Celle-Neuve. C'était en 2010, il me semble, si je ne me trompe pas. Et en fait, l'association Odette Louise m'a proposé, justement, l'association qui me suit depuis toutes ces années et qui est sur Celle-Neuve même, dans le quartier dans lequel je vivais à l'époque, m'a proposé de créer un atelier de chant. Et moi, je leur ai dit, mais oui, pourquoi pas, j'ai trop envie de transmettre, ça y est, ça commence à me... Donc, j'ai travaillé durement sur... sur ce qui était un peu la pédagogie, comment aborder le chant avec tout un côté intuitif, bon, ça m'a jamais quitté, et puis de transmettre ce que m'avait appris cette musique et comment le transmettre en étant authentique et en restant moi-même, et ça a porté ses fruits puisque à l'issue de cet atelier on me demandait de monter une chorale. D'accord. Qui est devenue le chœur de Celle-Neuve, donc l'ancien RR Gospel Movement.
1: Et ça fait 16 ans que ça dure, si
0: ça fait compte. 16 ans que
1: et ça dure. Félicitations pour ce magnifique travail, et justement on pourra vraiment te voir à l'œuvre ce dimanche à partir de 19h à l'église Saint-Thomas, justement du quartier de Celle-Neuve de Montpellier.
0: Il faut venir, ça va être la fête. Hélas,
1: moi je pourrais plus, chaque année je te sais toujours la même chose, quoi, mais je te promets qu'un jour je viendrai te voir en concert. Mais en attendant, ma chère amie, on va repartir dans le passé.
0: Oh là là.
1: Avec Sing Your Song. Est-ce que tu connais cette chanson?
0: Oui, c'est une chanson que j'ai composée avec Olivier. Oui.
1: Sûrement de ton premier album qui est sorti en 2006. Donc on va t'écouter et surtout, chers amis, n'oubliez pas qu'on peut retrouver aussi Rachel et bien sûr Mélissa aussi, parce qu'il ne faut pas oublier aussi que nous avons notre chère Mélissa qui est la chargée de communication de cette magnifique chorale. Donc on vous retrouve toutes les deux ce dimanche à l'église Saint-Thomas à 19h. En attendant, on écoute cette magnifique chanson qu'on retrouve sous ton... Déjà, si on veut retrouver tes albums, c'est toujours possible ou pas sous des plateformes?
0: Je crois qu'il faut me contacter parce que je n'ai plus tiré là, sur le premier album. Là, il a été épuisé, entre guillemets. On n'avait pas tiré énormément, mais quand même. Donc, j'en ai plus sous la main. Mais
2: Spotify, il y a le dernier.
0: Et il y a le tout dernier sur Spotify, ouais.
1: D'accord. Ouais. Bon, on écoute Sing Your Song et après, on va retrouver Rachel et Mélissa pour la poursuite de notre émission jusqu'à 18h de la joie et de la bonne humeur. On écoute.

0: Signor Song, magnifique chanson qu'on retrouve sur ton premier album. Donc, on disait justement que cet album est sorti il y a 20 ans. Et bien, justement, cette année, c'est l'année des anniversaires. Cette année, ça va faire donc 20 ans que je travaille avec mon manager qui s'appelle Monsieur Mickaël Nakache. Cette année, ça fait 10 ans que je travaille avec mon autre manager qui s'appelle Monsieur Abol Siaou. Et cette année va faire 21 ans que je travaille avec Martin Kouz. Et en fait, c'est pour mon anniversaire, quoi. Et cette année, ça fait 20 ans que j'anime cette émission, Le Gospel de Jimmy. Et justement, vous êtes invités toutes les deux, si vous êtes disponibles, le dimanche 18 octobre. Je ne sais pas comment on va faire, on se fera, je ne sais pas combien, on va pousser les murs, on va se débrouiller, quoi. Mais tu es invité d'office parce que sache que le 18 octobre, on va faire une émission spéciale anniversaire du Gospel de Jimmy pour marquer les 20 ans. Avec, j'ai dû recevoir un peu pour une centaine d'invités en 20 ans. Ils ne seront pas tous présents, mais le maximum d'invités, ceux qui peuvent, seront les bienvenus. Et cette fois-ci, tu peux venir avec Mélissa et Valérie aussi, parce que Valérie aussi a participé à cette émission il y a quelques années. Vous êtes les bienvenus, ce sera une émission en direct. Donc, on va faire plein de choses. Il y aura beaucoup d'amis. Même certains des États-Unis m'ont promis quand même de m'envoyer un message. Quoi. Donc, voilà quoi. Il y aura Marcel Mougou qui m'a dit qu'il va essayer de passer. Quoi. Donc, voilà. Vous êtes invité d'office pour les 20 ans du Gospel de Jimmy. Ça a été une magnifique saison.
1: Ce sera un honneur.
0: Ce n'est pas tous les jours qu'une émission, qu'on peut fêter quand même les 20 ans d'existence d'une émission de radio. Et en plus, je suis quand même assez fier. C'est mon petit bébé à moi quand même que j'ai eu l'honneur. En fait, comment ça s'est passé? C'est qu'à l'époque, on m'avait invité en tant qu'artiste. Et le directeur de la radio de l'époque, M. Esmenti, m'a proposé carrément d'avoir ma propre émission de gospel. Et t'imagines bien que j'ai dit oui, j'ai pas réfléchi très très longtemps. Donc voilà, vous êtes invité d'office.
1: Mais dis-moi, 20 ans, plus 20 ans, plus 20 ans, plus 20 ans, ça veut dire que ça te fait 80. Là, tu ne les fais vraiment pas, Jimmy.
0: Non, j'ai 45, 46 ans pour être précis. Ah, non, 40, oui, je jouais 46 ans. Disons que j'ai eu la chance quand même d'avoir une carrière quand même où j'ai quand même... pu garder mes collaborateurs très longtemps, quoi. Disons que j'essaie d'être fidèle quand même le plus que possible, oui, le plus que possible, que ce soit en amour ou même aussi dans le travail, quoi. Donc voilà.
1: Ah, c'est une très belle qualité.
0: J'ai envie de dire que.
1: qui est parfois même
0: je
1: rare, belle
0: je
1: valeur.
0: Sais pourquoi tu le dis,
1: non, pas du tout.
0: Sans commentaire, ma chère
1: pas
0: amie.
1: Pas du tout. Pas du tout.
0: Mais voilà, c'est moi quand même que cette année, quand même, j'ai eu la chance quand même de fêter pas mal d'anniversaires. Et justement, dans le cadre de la radio, ben, vous êtes les bienvenus. On fera une émission. C'est pas que, comme c'est vrai que souvent, l'émission, elle est enregistrée, mais là, quand même, ce sera en direct. Et je remercie vraiment, ben, nos auditeurs, déjà, pour leur confiance et leur fidélité. Et surtout, je remercie beaucoup la direction de FM Plus, qui me font confiance depuis 20 ans. On continue dans la joie de la bonne humeur. Ah oui, et je vous rappelle aussi, c'est très important, chers amis, que ce soir, en fait, c'est vraiment un week-end, vous avez vraiment de quoi faire. Donc, déjà, ce soir, il y a la Kumbaya Gospel Choir, cette plus ancienne chorale de gospel de Montpellier qui fête quand même ses 42 ans cette année, si je ne me trompe pas. Wow. Donc, ils seront en concert au Temple de Maguelone vers 19h aussi. Et surtout, on te retrouve, toi, avec Mélissa, pour le concert du Double Air Gospel Movement à l'église Saint-Thomas du quartier de Seineuve. Et je dois aussi rajouter une dernière date qui est très importante parce que le dimanche 28 juin. Mais sinon, le samedi 18 juillet, il y aura aussi un festival de gospel créé par Martin Coombs qui aura lieu à Saint-Clément-de-Rivière. Et là, il y aura bien sûr plusieurs ou trois groupes, il me semble, qui vont participer. Parce que tu te souviens, à l'époque, il me semble que tu y as participé il y a plus de 20 ans, si Martin, chaque année, il organise un festival à la ville de Latte.
1: À Latte,
0: voilà.
1: Oui, très
0: bien. Entre-temps, ce projet s'est arrêté. Et là, il veut le refaire, ce projet, mais cette fois-ci, à la ville de Saint-Clément-de-Rivière, qui est juste au nord de Montpellier.
1: D'accord.
0: Et de cette occasion, il y aura trois groupes, et c'est le samedi 18 juillet. Sans compter aussi qu'il y aura, comme Martin aussi sera en concert, comme chaque année, en tournée dans tout le sud de la France. Je partagerai bientôt avec vous les dates de tous ces concerts. Mais entre-temps, on va faire un petit retour en arrière avec, et je vais te demander ton aide pour la prononciation, Iti Irako Iti, c'est comme ça?
1: Iti Irako Iti.
0: Hein?
1: Iti Irako Iti, qui veut dire cette chanson.
0: D'accord, bon, écoute cette chanson.
1: C'est une dédicace, c'est une chanson. J'explique un peu ou
0: avec grand plaisir, avec grand plaisir, vas-y, fais-toi plaisir.
1: C'est déjà la première chanson qui était Renaissance, était un chant qui parlait en fait de mes origines, de mes racines. Ce premier album, il a été écrit pendant la maladie de mon papa. Je trouvais important de le souligner. Et donc, du coup, toutes les inspirations, elles venaient, elles viennent de là, et donc de mes racines malgaches, tout simplement, puisque papa était d'origine malgache. Et le deuxième morceau que l'on a écouté, c'était Sing Your Song, mm-hmm. qui est un thème qui est chanté en anglais, où je parle et où j'évoque toutes les problématiques qui se passent dans notre monde. Hein. Et c'est un chant d'espoir, c'est un peu un gospel qui dit Sing Your Song, chante ta chanson, chante ta vie. En fait, ce sont les choses qui sont comme un ancrage pour moi et qui est important en fait de pouvoir chanter sa vie et de traverser en fait tous ces obstacles tout en gardant la foi tout de même, donc Sing Your Song. Et ce dernier, Itiraquiti, est un chant qui est très connu à Madagascar. C'est le chant que j'ai repris en fait. C'est une reprise d'un chant malgache avec des petits interludes que je chante en anglais. Également, donc je l'ai réarrangé et c'est un chant qui parle de l'amitié et de l'éloignement en fait, qui peut être parce que la personne est dans l'au-delà ou une séparation kilométrique.
0: Chers amis, chers auditeurs, très content de partager cette chanson avec vous et en plus en présence de Rachel. On écoutait cette magnifique chanson. Merci.

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1: Bon, ben, chers amis, vous êtes bien au gospel de Jimmy, donc l'émission de tous les gospels, avec moi, Jimmy, votre ami au micro. Et je ne suis pas tout seul, je suis avec Mélissa, la chargée de communication de la WR Gospel Movement, et de Rachel Ratizafi, créatrice et chef de chœur de cette magnifique chorale que vous pouvez retrouver donc ce dimanche 28 juin à partir de, on va dire, un petit peu tôt vers 18h30, je ne sais pas quoi, trouver vos billets pour ce concert qui va commencer à 19h. Je vais aussi profiter pour vous rappeler que tout à l'heure aussi, vous pouvez retrouver la Kumbaya Gospel Choir en concert au Temple de Maguelone. Ce sera sur les coups de 19h. Et le 18 juillet aussi, il y a un superbe festival de gospel à Saint-Clément-de-Rivière. Et ce festival est organisé par notre ami M. Martin Koums. Et tout à l'heure aussi, on disait aussi que tu as quand même aussi pas mal de rendez-vous cet été. Donc, est-ce que tu veux partager avec nous tous ces merveilles? Je sais que chaque été, tu aimes bien aller dans les Cévennes ou dans la Lozère ou faire des stages. Il me semble que tu faisais ça souvent. Ou en Aveyron, je ne me souviens plus. En tout cas, je sais, voilà,
2: chaque année, ça fait une dizaine d'années que je fais des stages estivales. Pas estivaux, n'est-ce pas?
1: Estivales. Voilà.
2: On ne sait jamais. Des festivals d'été. Mm-hmm. Et donc, ça fait une dizaine d'années. Et on essaie de changer de lieu à chaque fois. D'accord. Donc, effectivement, j'ai déjà fait un stage en Lozère.
1: Mm-hmm. Cette
2: année, c'était en Isère pour la seconde année.
1: D'accord.
2: Dans un lieu super sympa. Également, où on est hébergé, nourri. Et où on chante toute la journée. Où on apprend, où on perfectionne sa gospelisation.
1: On sait aussi que tu chantes souvent aussi avec Flora dans le cadre de la New Orleans
2: Quartet,
1: Gospel.
2: Voilà. New Orleans Gospel Quartet avec Flora Sico, avec Sylvain Padra, David Jallet, Bardi. Mm-hmm. Voilà, tous les quatre, oui, on a quelques dates. On va me retrouver donc dans ce stage d'été, un autre stage que je fais dans les montagnes au-dessus de Bédarieux. Ça c'est plutôt gospel et méditation, donc début juillet, en binôme avec Kiet Dao, qui est une personne merveilleuse, très calée en méditation justement, et donc on combine le chant intérieur et le chant extérieur également, donc tout en méditant, et c'est juste incroyable dans un cadre de verdure, c'est magnifique.
1: En un mot, c'est vraiment faire corps avec le champ et la nature, si
2: tout
1: je peux.
2: Tout à fait. Si tu peux développer, oui. C'est voilà. Exactement ça. Il y a des concerts avec Cédric Chauveau. Je continue à chanter avec Cédric.
1: Tu travailles toujours avec lui, parce que c'est avec lui quand même que pendant très longtemps tu as travaillé dans le cadre de Jaspel.
2: Tout à fait. On a fait l'album Out of This World et il nous arrive de faire des dates un peu à gauche, à droite. Et cette année, on fait un gros concert vers Villeneuve-les-Béziers. Je ne sais plus exactement où, mais dans le coin, toujours là-haut. Et en quintette avec Johan Eschpuig à la basse ou contrebasse.
1: En un mot, tu n'as pas le temps de t'ennuyer.
2: Oui.
1: En tout cas, c'est vraiment félicitations.
2: Et surtout le 28 juin.
1: Ah oui,
2: j'insiste sur cette date.
1: Mais elle est
2: importante.
1: Elle est très importante. Mais cette année 2025-2026, tu as fait combien de concerts? Est-ce que tu as fait plusieurs concerts avec la chorale cette année ou bien vous n'avez fait que ce concert?
2: En fait, ça fait plusieurs années qu'on en fait peu. Mm-hmm. Parce que vraiment, on se concentre sur. On essaye autant que possible, on se voit tous les jeudis soirs, mm-hmm. hormis les vacances scolaires, mais de mettre le point vraiment sur les harmonisations, sur travailler en tant que soliste, sur. On essaie d'aller plus en profondeur, d'être dans l'interprétation authentique, dans l'ancrage, toutes ces choses-là et tous les codes du gospel, en fait.
1: Mais si jamais on veut vous voir et qu'on ne peut pas vous voir le 28, l'année.
2: Mais c'est impossible de ne pas pouvoir nous voir le 28.
3: Là, c'est la dernière date. En plus.
1: Ma question, c'est pourquoi, même si tu ne veux pas faire par exemple, des concerts sur toute l'année, mais au lieu de faire qu'une date, pourquoi tu ne veux pas, par exemple, deux, trois dates d'affilée, du style vendredi, samedi, dimanche, s'il y a plusieurs demandes?
2: Ah, s'il y a plusieurs demandes aussi.
1: Voilà aussi, à méditer.
2: Oui, à méditer. Je vais méditer cette semaine-là de juillet dans mon stage là-dessus.
3: Après, on fait d'autres concerts le reste de l'année, mais pas sur Montpellier.
1: Oui, ça veut dire que vous êtes quand même actif, mais pas.
2: Oui.
1: Ok.
2: Oui. D'accord. On a fait un dernier concert à Roquebrun.
3: Oui, là, le 7 juin.
2: C'était génial.
1: Ah,
2: vous
1: concert. Voyagez quand même. Donc, c'est quand même.
2: Roquebrun, on était. Où est-ce qu'on était pour Noël, là, pendant les fêtes? Je ne sais plus. Oh là là,
3: je ne sais plus, non.
2: ça va revenir.
1: En tout cas, quand même, bravo à toi et aussi à tous les choristes. Mais surtout, bravo à toi pour tout ce que tu amènes dans le gospel à Montpellier. Et par contre, oui, donc là, on arrive, on va dire presque en fin de saison. Donc, j'imagine que chaque année aussi, si on veut intégrer ta chorale l'année prochaine, en septembre, c'est alors possible là, ou bien faut... vous êtes quand même un groupe vraiment fermé.
3: Venez,
2: c'est ouvert, c'est complètement ouvert. Donc,
1: tu as des coordonnées, mais vous avez Facebook ou bien site internet si on veut avoir des renseignements sur votre chorale.
3: Ouais.
1: Et je veux m'adresser à la chargée de communication que voilà. Tu es, Mélissa.
3: Bah, du coup, on a Facebook, on a Instagram, c'est rr.gospel.movement pour les deux. Donc, vous pouvez nous retrouver là, vous pouvez nous contacter par message sur Instagram ou sur Facebook. Et je crois qu'il y a, il y a un mail aussi sur le Instagram. Donc, pour les candidatures, Rachel organise du coup des espèces d'audition, ouais. Que d'ailleurs, elle aime pas trop quand des auditions, mais des rencontres. voilà, en septembre et puis rentrée en octobre normalement. Mais c'est ouvert à tout le monde.
1: Audition en septembre, on va dire rencontre en septembre.
3: Voilà.
1: Et démarrage de la saison au mois d'octobre.
3: Début d'octobre, c'est ça.
1: Est-ce que vous avez le même problème qu'ont presque toutes les chorales de Montpellier, c'est-à-dire à recruter des hommes, ou bien il y a de quoi faire de votre chorale?
3: Il y en a quand même.
2: Il y en a quand même. Il y en a qui sont un peu partis.
3: Ouais.
2: On en avait deux supplémentaires au début, ouais. Et puis là, on se retrouve avec quatre.
3: On était six.
1: Mais c'est vrai quand même. Je ne sais pas pourquoi est-ce que les hommes ne veulent pas chanter alors qu'ils ont des
2: choses à creuser.
1: Donc, chers amis, que ce soit le WR Gospel Movement, que ce soit Kumbaya Gospel Université Croyeur Gospel Haïti. On a besoin de vous, messieurs. Quoi.
2: Venez,
1: donc, surtout, venez
2: vous exprimer.
1: Exactement.
2: Venez
1: quoi. On a besoin de vous. Le gospel, c'est pour les hommes et pour les femmes. Quoi. Donc, de toute manière, quel plaisir que les voix des hommes et des femmes se mettent ensemble et puis chanter en harmonie. Donc, messieurs,
2: en accord.
1: On a besoin
2: comme
1: de vous.
2: Comme dans la vie.
1: Là, par contre, c'était d'autres débats, ma chère amie. Voilà. Quoi. On va profiter de l'été pour méditer aussi par rapport à ça. Mais c'est vrai quand même qu'on a besoin quand même de tout le monde. Quoi.
3: De
1: hommes
3: tout
1: et
3: monde.
1: Femmes.
3: Et
1: quoi,
3: de
1: quoi.
3: Jeunes aussi. De jeunes, parce que mine de rien, on attire des publics des fois un petit peu plus âgés, même si c'est très bien, mais c'est super aussi d'avoir des jeunes qui viennent avec leur dynamisme,
2: mais
3: qui poussent la chorale, ça fait
2: leur
3: un élan de fraîcheur.
2: Aussi,
3: ouais.
2: De la musique.
1: Et si jamais vous hésitez, vous ne savez pas quoi faire, à quoi vous attendre, ben, ce que vous devez faire, c'est simplement venir ce dimanche à partir de 19h à l'église Saint-Thomas de Seineuve et vous verrez vraiment notre amie Rachel en action avec ses choristes. Quoi. Donc, si vous voulez voir Rachel chanter, danser et faire autre chose, non, je rigole.
3: Être en transe.
1: Exactement. Quoi. Donc, venez assister à ce magnifique concert. Donc, je vous rappelle, donc, il y a toi aussi, Mélissa, qui est certes la chargée de communication, mais tu es aussi choriste et soliste.
2: Il y a plusieurs solistes et elle en fait partie.
1: Et aussi, on va saluer aussi Rémi Ploton et
2: Daniel Moreau. Voilà, Valentin Jam.
1: Ah, c'est le batteur.
2: À la batterie.
1: Ah, tu as pris Valentin, d'accord. Ah, mais il y a du très beau monde alors.
2: Et Johan Eschpuig à la basse.
1: Eh ben, franchement, chers amis, ça donne vraiment envie de venir assister à ce magnifique concert. Donc, je vais le reprendre. C'est ce dimanche, le 28 juin, exactement.
3: Ce dimanche-là.
1: À l'église Saint-Thomas, au quartier de Seineuve. Et je rappelle aussi que Kumbaya est en concert ce soir. Donc, surtout, n'hésitez pas à venir nous soutenir parce que c'est vrai que nous avons la chance quand même d'être dans une ville très, très active en termes de gospel. Mais hélas, nous ne sommes pas soutenus par les grands médias et par, j'ai envie de dire, les maisons de disques. Donc, c'est vraiment grâce à vous, quand même, chers auditeurs, chers publics, que malgré cela, quand même, on reste quand même la deuxième ville de gospel en France après Paris, quand même.
2: Donc,
1: on est quand même très, très demandé. Et notre gospel aussi est très, très apprécié. Donc, tout ceci, c'est grâce à vous, chers auditeurs. Donc, franchement, au nom de tous les artistes du gospel, je me permets quand même de vous dire merci beaucoup. Bon, ben, nous allons quand même continuer notre petit voyage, je crème, dans le passé avec, bon, Malagouzi Ao.
2: Malagashiao.
1: Ouais.
2: Ah, c'est pas du créole. Hein.
1: Ah, c'est le créole, j'y vais faire coup, quoi.
2: Ce qui veut dire je suis malgache.
1: D'accord.
2: Donc, parle de. Toujours pareil. Cet album, il est tourné vers Madagascar.
1: Mm-hmm.
2: Et une année, d'ailleurs, avec la chorale, on a chanté en malgache, un chant a cappella. Mais bon, cette année, on chantera dans une autre langue qui est assez proche aussi du malgache.
1: Malagashi Ao avec notre amie.
2: Je suis malgache.
1: La chère Ratsizafi.

0: Ça va, ma chère Rachel, ce retour en arrière, ça te rappelle de très bons
1: Oh,
0: souvenirs.
1: ça me renvoie à plein de belles choses, oui.
0: Ah, en tout cas, franchement, bravo encore pour ce magnifique. Ah oui, le quatrième album, c'est pour quand? Même si de nos jours,
1: Ah
0: faire
1: là là,
0: des albums,
1: on me pose
0: c'est
1: la
0: pas
1: question.
0: forcément la meilleure des idées, mais est-ce que c'est prévu quand
1: On
0: même?
1: me pose tout le temps la question. Et j'avoue, bon, ça fait un peu vieux de dire ça, mais on ne sait jamais ce que la vie nous réserve. Mais je m'étais dit, le tout dernier, Here Comes the Time, c'était le moment de faire une pause, justement, et de. Oui, de pas
0: Ça
1: arrêter
0: fait
1: la
0: quand même
1: musique,
0: 4 ans
1: mais.
0: quand même de vacances, quoi. Donc,
1: Bon!
0: un moment, il faut
1: La
0: reprendre.
1: pause s'arrête à un
0: Voilà,
1: moment
0: quoi.
1: donné. Non, mais bon, je vais y méditer cette année. Là, je pense
0: En
1: qu'on me
0: plus,
1: le
0: tu me
1: demande
0: dis que
1: trop,
0: tu es
1: donc.
0: très demandé, quoi. Donc, généralement, plus on est sollicité, plus l'envie revient, quoi.
1: Bon,
0: Donc,
1: je vais méditer là-dessus.
0: eh ben, franchement,
1: Ouais,
0: je sens que cet été, ça va être
1: ça va.
0: l'été de la méditation, quoi.
1: Ah là,
0: Donc,
1: c'est
0: il y a
1: là,
0: des sujets
1: plein
0: à
1: pot.
0: méditer. En tout cas, voilà, mesdames, donc, on vous retrouve quand même ce dimanche 28 juin. Il me semble que vous voulez quand même rajouter des choses justement par rapport à ce concert de ce dimanche. Donc, je vous laisse la parole si vous voulez
1: Oui.
0: rajouter des choses, des
1: Bah,
0: informations.
1: je vais insister sur le fait que c'est vraiment une rencontre qu'on vous propose, une rencontre musicale, mais une rencontre aussi avec tous les membres de la chorale, les musiciens, tout le monde. Et on vous propose à l'issue du concert, généralement on termine en chantant avec vous, bon, ça fait un peu partie des surprises, mais on vous propose le verre de l'amitié. Donc il fera chaud, mais en tous les cas, il y aura de quoi se désaltérer. Et nous vous offrons donc le verre de l'amitié et puis la possibilité de converser avec nous et de communiquer et de savoir aussi comment intégrer aussi cette chorale. Enfin, créer du lien en tous les cas. Donc ça, c'est quelque chose qui ne faut pas manquer parce que c'est vraiment super. Échanger autour d'un bon verre de l'amitié ensemble. Ou deux.
0: Et toi, Mélissa, tu voulais rajouter aussi autre chose?
2: Ouais, je voulais dire d'abord que ça va être super festif. On va tous se retrouver, chanter ensemble et que c'est un moment de pure joie. Donc, je vous invite vraiment à venir parce que c'est vraiment exceptionnel. Ça donne les frissons jusqu'aux larmes. Et voilà, je vous invite tous à venir. Et je voulais surtout vous dire de réserver en avance vos places parce qu'on peut vite être complet. Donc, vous pouvez réserver sur le Instagram ou sur le Facebook, n'importe où. Les billets sont en ligne. Comme ça, vous avez directement votre place. Voilà.
0: Et sinon, est-ce que sur place, quand même, on peut quand même acheter
2: Oui.
0: des billets si jamais pour ceux qui, hélas, ont toujours du retard?
2: Ouais. Sur place, il y aura aussi des tickets, mais sous réserve qu'il y ait encore de la place.
1: Voilà.
0: Ok, donc c'est ce dimanche 28 juin à partir, on va dire, 18h30, le temps quand même de s'installer, de dire bonjour à tout le monde. Et le concert commence à 19h précise et ça se passe à l'église Saint-Thomas de Seineuve. Ben, ma chère Rachel, qu'est-ce qu'on peut te souhaiter après une année pareille, quoi? Encore plus de choristes en septembre, plus de garçons pour chanter, je
1: Oui.
0: précise.
1: Tout à fait. On voit aussi le musicien et chanteur, plus de chanteurs encore, plus de rencontres parce que ça fait du bien. On vit une période qui est compliquée. Ça, vous pouvez pas me contredire à ce niveau. Et de se retrouver le jeudi soir, de se retrouver sur des concerts, de retrouver des gens qui ont la pêche, la banane et qui sont positifs ça fait que du bien en
2: Ouais, ça fait
1: fait.
2: du
1: Ça
2: bien,
1: fait que du bien.
2: c'est
1: Donc
2: ressourçant.
1: chanter, ouais, c'est
0: Et
1: que du
0: imaginons qu'il y a
1: bonheur.
0: des gens qui veulent chanter mais qui pensent qu'ils n'ont pas le talent. Qu'est-ce que tu fais d'eux?
1: Mais c'est pour ça que j'ai une rencontre d'abord pour savoir si je vous. Non, je rigole.
0: Parce que
1: Non,
0: moi, s'ils
1: mais
0: sont mauvais,
1: bon.
0: je les prends pas.
1: Non, je pense que c'est toujours touchant d'avoir quelqu'un qui vient avec humilité et on voit ensemble. Il y aura d'autres possibilités. Je fais des ateliers aussi pour ça, des concerts sur Clermont-l'Hérault également, à Montpellier, il y a des stages qui se font. Donc, si les personnes viennent même me rencontrer pour auditionner entre guillemets et que je sens que ça risque d'être compliqué parce que je sollicite quand même beaucoup les gens au niveau du corps, au niveau de la justesse. Quand même, c'est important. Et si c'est vraiment des personnes qui sont trop trop débutantes. J'ai tout de même un circuit qui permet en fait d'avancer dans ce sens et qui permet peut-être d'intégrer le chœur sur l'année qui suivra. Mais venez en tous les cas.
0: En tout cas, vraiment, une fois de plus, vraiment félicitations pour tout le boulot que tu fais. Félicitations pour tout ce que tu amènes quand même de la communauté
1: Merci
0: gospel de
1: Jimmy.
0: Montpellier. Et surtout, tu es invité d'office, comme je disais tout à l'heure, le dimanche 18
1: Je
0: octobre
1: vais tout faire pour.
0: avec nous, avec moi, avec Yann, avec qui j'ai commencé cette émission il y a 20 ans, pour justement qu'on puisse fêter les 20 ans d'existence de cette émission du Gospel de Jimmy. Sache que tu es la bienvenue, toi aussi, Mélissa, même si, entre guillemets, tu es nouvelle, quoi. Tu es la bienvenue. Tu penses aussi à inviter Valérie. Que...
1: Tout à fait.
0: Ah, bien, Valérie, franchement, j'ai des souvenirs de Valérie. Chaque fois qu'elle est venue, qu'elle t'a accompagnée, on a toujours beaucoup, beaucoup rigolé,
1: oui,
0: quoi.
1: C'est donc, vrai. Je sais que. Mais je lui passerai le bonjour.
0: Exactement. Quand tu diras que Jimmy l'a salué et que j'espère que déjà lui souhaiter un bon concert quand même pour ce dimanche qui arrive.
1: Merci.
0: Et que si elle est disponible de venir ici même au studio de FM Plus pour les 20 ans d'existence de cette émission.
1: Ben moi, je veux juste rajouter, excuse-moi, je ne veux pas finir l'émission, mais juste te remercier aussi, les yeux dans les yeux, pour ton invitation ou du moins ta réponse à chaque fois à mes sollicitations pour venir proposer. Un concert qui a lieu. Et donc, merci de garder cette porte tout le temps ouverte et de me recevoir.
0: L'émission est là. Et c'est vrai que chaque fois que tu m'invites pour tes concerts, tu choisis toujours les moments où je ne suis pas disponible. Quoi, parce que, et quand je suis dispo, tu ne m'invites pas. Quoi, donc, entre janvier et mars, généralement, je suis dispo. Quoi, donc,
1: oui, mais c'est vrai que
0: le mois de juin et le mois de décembre.
2: Le calendrier avec toi.
0: Ce sont des mois quand même où on est quand même assez sollicité. Mais franchement, tu es ici. Chez toi, tu viens quand tu veux. D'ailleurs, comme je dis souvent, que c'est vraiment l'émission de tous les gospels. C'est vraiment cette émission est là pour mettre en avant les artistes de Béchinou, de mon pays, parce qu'on a la chance quand même d'avoir beaucoup d'artistes. Et c'est quand même sympa quand même d'avoir des radios comme FM Plus quand même, qui nous permet quand même de pouvoir nous exprimer et de pouvoir quand même aussi partager que ce soit les CD, les albums, les concerts. Donc, ce sera toujours la bienvenue au studio. FM Plus. En tout cas, il nous reste combien de temps à peu près d'émission? Il reste que 5 minutes. Bon, ben, dans ce cas, on met le jingle déjà, quoi. Allons-y, nous sommes déjà presque à la fête. En fait, comme je dis souvent, quand on me demande de faire le ménage, la vaisselle et tout, le temps ne passe pas très vite. Mais quand je passe du bon temps à animer cette émission que j'adore, le temps passe vraiment, vraiment, vraiment trop vite. Donc, Rachel, encore félicitations pour tout ce que tu as accompli.
1: Merci,
0: et surtout, bon courage. Et j'espère que, chers auditeurs, vous viendrez très nombreux ce dimanche à partir de 19h à l'église Saint-Thomas du quartier Saint-Neuf, voir le... Rachel Ratiza fait Gospel Movement.
1: Oui, bravo.
0: Merci à toi. Au moins pour la fin de l'émission, je fais quand même un effort pour bien prononcer quand même le nom de cette magnifique chorale. Quoi. Donc, venez très nombreux. Donc, il y aura toi, il y aura Mélissa, il y aura.
1: Valérie.
0: Ah, monsieur. Pour moi, ou bien Valérie, il y aura aussi Daniel Moreau et Rémi Ploton. Donc, du coup, du très beau monde aussi à son concert, chers amis. Bon, ben, le Gospel de Jimmy touche à sa fin, chers amis. Je suis sûr et certain qu'en compagnie de Rachel et de Mélissa, vous avez passé un très très bon moment. Et bien sûr, par contre, chers amis, avant d'aller au concert quand même de Rachel samedi, on a quand même rendez-vous dimanche de 15h à 16h quand même sur une nouvelle émission du Gospel de Jimmy, toujours sur FM+. Et justement, dimanche, je vais profiter aussi pour rappeler aux auditeurs de venir à ton concert qui aura eu quelques heures après l'émission. Ben, mesdames, merci beaucoup.
1: Merci.
0: Très bon concert dimanche. Mon corps ne sera pas présent, mais le cœur, l'esprit, mon âme et mon cœur seront présents. À vos côtés. Tu sais quoi, pour terminer, on va finir l'émission avec Natural Ball Swinger, qui faisait partie aussi de ton premier album. Et merci beaucoup à toi encore, Hachem. Merci beaucoup, Mélissa. Et déjà, merci rendez-vous le 18 octobre, déjà, pour les 20 ans. Et sinon, tu viens ici quand tu veux, d'accord?
1: Merci
0: beaucoup,
1: Jimmy.
0: Et à très bientôt.
1: Merci.
0: On se retrouve dimanche.

0: Bonjour, bonjour, auditeurs, auditrices, bienvenue dans l'émission Le 10-10. Alors, vous me connaissez, moi c'est Jean-François de l'émission Découverte. Là, je vais vous présenter, avec mon invité bien sûr, un festival, les Internationales de la Guitare, qui ont lieu entre autres à Montpellier. Et on reçoit aujourd'hui notre invité David. David, alors on va lui dire un petit bonjour pour commencer.
1: Bonjour Jean-François.
0: Et puis on précise que le festival a été créé, je crois, par Monsieur Talat.
1: Oui, le festival a été fondé et créé par Talat El Singabi, il y a plus de 30 ans. Talat, voilà, vous savez, on le sait, il nous a quittés l'année dernière. Mais voilà, c'était complètement fondé par lui et on continue l'aventure.
0: Alors aujourd'hui, c'est une émission spéciale parce qu'on va se contenter, on va parler un petit peu, mais on va surtout

0: festival qui rythme la rentrée du printemps et on se prépare.
1: Et donc le festival, il y aura des concerts aussi du côté de Toulouse, tout ça, mais on en parlera peut-être pas puisque nous on est à Montpellier, mais il y a aussi des concerts ailleurs où...
0: À Toulouse, on fait le salon de lutherie, qui est le plus grand salon de guitare en France, je tiens à le préciser, c'est pas moi qui le dis, ce sont les luthiers. Et dans le cadre de ce salon qui dure 2 jours, qui est en entrée libre pour le public, les exposants, pour tout le monde, on a aussi des opérations type concert, masterclass, etc. Mais c'est vrai, après, l'essentiel des concerts se passe sur le département héraultais, quoi, de la métropole.
1: Bah moi j'ai regretté l'année dernière, si j'ai absolument pas pu y aller, Toulouse, ça fait une petite trotte quand même, mais je voulais aller au Salon des Luthiers, vous savez pourquoi? Parce qu'il y avait Francis Cabrel.
0: Ah ouais, bah il y a Francis, il est venu, voilà, il venait dédicacer un livre qu'il avait préfacé sur les luthiers, parce qu'il est passionné par la lutherie et par ce monde-là. Donc il nous avait demandé un stand pour pouvoir dédicacer ses livres, il est venu passer le week-end avec nous, c'était super. On aimerait bien l'avoir en concert, mais en tout cas, non, de l'avoir eu sur Toulouse, voilà, c'est prouver que c'est un grand salon et il faut venir le voir, hein, c'est beau.
1: Alors pourquoi vous n'arrivez pas à l'avoir en concert? Parce qu'il donne pas de concert ou parce qu'il a peut-être c'est une star, alors c'est le financier peut-être.
0: Parce que il y avait souvent des agendas qui correspondaient pas et puis lui il s'est mis un petit peu quand même en retrait, hein, il a fait quelques tournées, mais. Mais on y arrivera un jour, on y arrivera.
1: Oui, Francis Cabrel, moi je suis archi fan, donc voilà. Donc on va commencer par présenter un artiste que vous avez choisi, donc je vais vous laisser le présenter, puis on écoutera une minute et demie d'une de ses chansons.
0: Alors voilà, des artistes, bon, il y en a plein sur cette édition, On a déjà 2 semaines de concerts payants, c'est essentiellement de cela dont on va parler, mais on a aussi beaucoup d'opérations gratuites dans le cadre du marathon musical, dans le cadre du festival off qu'on met en place, etc. Mais en l'occurrence, c'est vrai qu'on a une programmation qu'on a vraiment centrée sur la guitare, qu'on a voulu toujours avec beaucoup de découvertes de choses qui attisent un petit peu la curiosité des gens. Alors, pas nécessairement des grosses têtes d'affiches dans tous les sens, dans tous les coins. Parce qu'encore une fois, nous, on n'est pas dans cette surenchère-là. On ne cherche pas à avoir des têtes d'affiches pour avoir des têtes d'affiches. On veut avoir des artistes qui nous plaisent et qui surtout permettent d'avoir une accessibilité au concert, quoi, de pouvoir avoir des tarifs de place accessibles à tout le monde. Donc là, je ne sais pas, je crois qu'on va peut-être commencer par Thibaut Covin, un habitué du festival qu'on suit depuis quasiment son début et maintenant qui a atteint une stature internationale. Que tout le monde connaît, c'est lui qui a réussi à démocratiser un petit peu la guitare classique et donc là il vient présenter son spectacle Alter Ego, salle Molière, donc c'est une salle de l'Opéra Comédie et voilà, c'est un gars génial qu'on aime beaucoup et donc qu'on pourra voir en solo avec son spectacle là, mais qui va aussi participer à la carte blanche de Yamandou Costa avec Antoine Boyer et Vera Daninila qu'on va faire à l'Opéra Comédie, donc là c'est un gros événement, une grosse création. Pour tous ceux qui aiment la guitare, ou même ceux qui n'aiment pas trop, je pense que ça va réconcilier tout le monde. Donc voilà, donc Thibaut Covin, une des têtes d'affiche du festival.
1: Bon, on va écouter tout de suite un morceau pour vous donner envie d'aller à son concert.

0: Alors, nous sommes toujours dans le 10-10 avec notre invité David, qui nous parle du Festival International de la Guitare. Alors, comment on fait, puisque c'est le début de l'émission, pour arriver à connaître les artistes, les contacter, puis surtout, est-ce que vous les connaissiez avant de les avoir choisis ou vous avez découvert comme ça en fouinant?
1: Les deux, moi, il y en a beaucoup que je connais. Pas forcément, mais qu'on connaît, qu'on a envie de faire, qu'on cherche à joindre pour pouvoir les programmer. Après, il y en a d'autres qu'on découvre au cours de l'année. Il y a quelques artistes là qui sont devenus des découvertes en fait, qu'on nous a proposées et qu'on s'est dit évidemment oui, il faut les faire. Je pense notamment à Vincent Garcia, un génie de la basse funk qui va jouer au Rockstore. Donc c'est on a des découvertes. Et puis il y a surtout des choses qu'on a envie de faire quoi. Donc les contacter. Ça se fait assez pas naturellement, mais il y a toute une méthodologie de c'est le travail quoi, mais tout simplement.
0: Parce que des fois il y a les managers ou les producteurs ou les gens qui travaillent avec les artistes qui font la démarche de contacter les festivals pour leur faire des propositions.
1: Ah oui, on a beaucoup ça, on a beaucoup de on reçoit des catalogues, on appelle ça des catalogues d'artistes de tourneurs. Et puis dedans, on regarde un petit peu ce qui nous intéresse, ce qui est disponible, et surtout ce qui colle avec l'identité du festival. On prend des choses vraiment qui nous conviennent et on fait très attention à ça parce que on souhaite avoir ce niveau de qualité pour notre public qui nous suit fidèlement depuis 30 ans et qui accepte de venir découvrir des choses, que ce soit dans des grandes salles à Montpellier ou dans des salles dans des communes. Il vient, il connaît pas nécessairement les groupes ils sortent rarement, voire jamais déçus. Donc pour nous, c'est ça la plus belle récompense, quoi.
0: D'accord. Et puis l'artiste qu'on vient d'entendre, c'était magnifique le morceau de guitare là, c'était super. Vous allez redonner la date exacte du concert.
1: Thibaut Covin. Alors Thibaut, il joue le 27 septembre, c'est un dimanche à 19h, salle Molière.
0: D'accord, au Corum.
1: À l'Opéra Comédie.
0: Ah pardon, l'Opéra Comédie, oui. C'est parfait. C'est parfait, donc Opéra Comédie, oui, je situe, je sais où c'est, je connais bien.
1: Voilà.
0: Donc le prochain artiste, c'est lequel que vous avez choisi de nous présenter?
1: Alors c'est un petit peu dans l'ordre chronologique, mais là je voulais parler des trois rockstars là, donc qu'on programme, et notamment un groupe qui s'appelle Astéréotypie, qui est un groupe de punk post-punk. C'est un collectif complètement étonnant parce qu'il est composé de musiciens professionnels avec trois artistes au chant qui sont autistes, on va dire, pour résumer, mais qui font tous les textes. Donc ça dégage une énergie et une puissance, ce groupe absolument incroyable. Et donc j'ai choisi un morceau d'Astéréotypie, et que la biche soit en nous. Et ça promet d'être un concert qui va pas laisser, on n'en ressort pas indifférent de ce genre de concert là. Pour les avoir vus, c'est exceptionnel. Donc au Rockstore, et ça sera le mercredi 30 septembre.

0: Voilà, vous avez pu entendre ce magnifique morceau. Alors, on va redire le nom du groupe et puis où ils se produisent, parce qu'il y a des gens qui prennent l'antenne en cours de route, ils ont entendu le morceau, mais bon, ils ne sont pas forcément trop au courant.
1: Astéréotypie, le 30 septembre au Rockstore de Montpellier, à ne pas rater.
0: Voilà, donc vous n'avez aucune excuse. Vous préférez qu'on donne les lieux où on peut acheter les billets plus tard, ou on en parle maintenant, ou comme vous voulez?
1: Directement sur notre site, hein, on a vraiment un lien qui renvoie à un réseau de vente. C'est intéressant, il n'y a pas de souci. On peut directement, via notre site, après il y a les réseaux classiques, Fnac, Ticketmaster, etc. Mais voilà, le truc habituel.
0: D'accord. Et cette année, parce que je sais que des fois il y a des thématiques, il y a une thématique cette année ou c'est pas de thématique?
1: Non, il y a pas de thématique particulière. C'est toujours évidemment la guitare, mais on voulait vraiment, nous tous, c'est toujours un peu la même idée, c'est mixer l'innovation, les musiques habituelles qu'on propose, style le jazz manouche, le flamenco. On voulait toujours qu'il y ait de la tradition aussi, mais aussi de l'innovation. Donc c'est ce mélange là de tous ces éléments qu'on essaie d'avoir dans le festival. Ça, c'est ça notre fil rouge en fait, et qu'on ait vraiment tous les styles représentés et toutes les esthétiques et voilà. Et aussi une thématique, c'est qu'on puisse accéder à ce concert assez facilement.
0: D'accord, donc on va passer au troisième.
1: Alors je crois que c'était Ashburn, peut-être c'est ça, je sais plus. Ouais. Oui. Alors, en fait, bon, on a plusieurs choses. Hein. J'aimerais bien parler de Lucas Santana aussi, qu'on va faire au jam, mais on n'a peut-être pas le morceau.
0: Non, vous pouvez en parler. Hein.
1: Mais non, c'est un artiste qui fait une pop brésilienne, qui a fait un album très, très remarqué, et donc qui vient avec sa formation complète. Je crois que Lucas vit à Montpellier d'ailleurs, donc on est content de l'avoir, c'est un super, super artiste. On a aussi à Lunel un trio américain qui s'appelle The Reverend Patton's Big Down Bound et qui envoie une country blues assez démoniaque et assez visuellement incroyable. Donc il y a des. J'invite à aller voir aussi ce qui se passe. Sur notre site et sur toutes les communes partenaires. Mais là, on va revenir justement à ce groupe qu'on suit depuis longtemps et qui s'appelle Ashburn and the Stranger Quartet. Ashburn, c'est quelqu'un qui a fait un hommage à Leonard Cohen, un album d'hommage au titre de cet immense artiste. Mm-hmm. Et donc voilà, il a cette. Avec son quartet féminin de cordes et. Tout un répertoire sur Leonard Cohen, et c'est absolument somptueux pour l'avoir vu. Et pareil, ça, c'est un groupe qu'on a décidé de produire dans la salle Molière, toujours à l'Opéra Comédie, un dimanche. C'est une petite salle, hein, il n'y a pas beaucoup, beaucoup de place, donc il faut faire attention. Mais voilà, c'est un. Déjà, l'artiste Leonard Cohen, voilà, je suis fan depuis toujours. Mais l'hommage qu'il en a fait, il est absolument génial. Donc. On va écouter un des morceaux qui s'appelle So Long Marianne. Come over.

0: Vous êtes toujours dans le 10-10 avec notre invité David et moi-même Jean-François, et puis on a Johan à la technique. Vous avez entendu un morceau, vous avez peut-être reconnu si vous connaissez, c'est un morceau de Leonard Cohen qui est chanté par, et puis notre invité va prendre la suite.
1: Ash Burns and the Stranger Quartet.
0: Et qui sera
1: Salle Molière le 4 octobre, le dimanche 4 octobre.
0: D'accord. Et les tarifs, enfin ce qui est bien, je voulais parler d'une chose, c'était que vous avez plusieurs partenaires qui vous permettent de vous dispatcher un peu, vous allez un coup à Lunel, un coup un peu partout, donc...
1: Oui, on a beaucoup de, on a des partenaires, bien sûr, on a des collectivités qui nous soutiennent, parce que je parle des tarifs accessibles et tout, mais ça on peut le faire parce qu'on a des partenaires. La région nous soutient fidèlement depuis des années, et voilà, quand on voit ce qui se passe dans certaines autres régions, on peut être content de ce que fait notre région. Pareil avec la qualité de la ville et de la métropole qui assure aussi un soutien, et le département. Mais aussi, on a des soutiens privés comme la Mutuelle des Motards qui, voilà, depuis des années est derrière nous et c'est heureusement qu'ils sont avec nous, partagent les mêmes valeurs. Donc, voilà, ces gens-là, bon, la Mutuelle des Motards, AECO aussi, le groupe Mutac, voilà, ce sont des gens qui nous permettent d'équilibrer notre budget et de pouvoir pratiquer proposer une grille tarifaire accessible, quoi.
0: Et puis après, les villes qui jouent le jeu aussi, parce qu'il y a Lunel, il y a plein d'autres villes.
1: Bien sûr. Dans les collectivités, il y a les grandes que j'ai citées, mais il y a aussi toutes les villes partenaires. Lunel, qui nous suit depuis plus de 20 ans, la ville de Latte, de la Grande Motte, la communauté de communes du Pic-Saint-Loup, tout ça, ce sont des communes qui nous soutiennent, qui nous demandent de venir chez eux. Et qu'on fait avec grand plaisir et depuis des années. On a été rejoint par le CRES cette année. Wow, on a toujours Prades-le-Lez qui est là, on a Mirval, on a Saint-Gély-du-Fesque, Saint-Clément-de-Rivière. Enfin, on essaie vraiment d'aller vers notre public et les concerts qu'on envoie dans toutes ces communes, c'est des concerts qu'on pourrait faire dans les grandes villes. Hein, donc il n'y a pas de différenciation et on essaie d'avoir ce niveau de qualité partout, quoi.
0: C'est très bien, oui, c'est bien d'aller à l'encontre, enfin, d'aller vers le public, on va dire, et vers les gens qui n'ont peut-être pas forcément envie d'aller à Montpellier, parce que bon, pour des raisons qui sont Y, et ils se disent, Saint-Gély-du-Fesque, c'est très bien, il y a des habitants à Saint-Gély, ils se disent, on n'a même pas 5 minutes de route, on est dans la salle, et puis c'est parfait.
1: Voilà, on fait Dick Annegarde, par exemple, à Saint-Gély-du-Fesque.
0: Oui. Alors, Dick Annegarde, si vous ne connaissez pas, c'est Bruxelles, entre autres. Oui, et puis, il y a le petit Ubu, voilà, le petit Ubu aussi, c'est très connu. Et puis Dick Annegarde, il est extraordinaire, il est super, il est génial. Donc vous allez surtout y aller, et c'est quand?
1: Et c'est intergénérationnel aussi, parce que nous, évidemment, il y aura sûrement des grands-parents qui, j'espère, viendront avec leurs enfants et leurs petits-enfants. Parce que c'est un personnage absolument incroyable et qui plaira à tout le monde. Alors pardon, moi c'est le mardi 6 octobre à Saint-Gély-du-Fesque.
0: Alors moi, je peux vous dire que je l'ai vu en concert, donc il y a déjà 7, 8, 10 ans peut-être. Il était dans une petite salle qui se trouve à côté du Zénith. Il y a une petite salle là. Mmh. Et puis donc moi, je vous conseille d'y aller parce que c'est extraordinaire, c'est génial. Et puis vous allez passer un énorme moment avec lui. C'est pas un chanteur comme les autres, on va dire.
1: Ah non,
0: Il a son univers.
1: Son univers, son caractère, tout ça, mais c'est ça qui le rend si attachant et si intéressant.
0: Voilà, on va passer au concert suivant que vous avez envie de promouvoir et puis on pourra écouter un morceau.
1: Ouais, j'en parlais tout à l'heure, c'est Vincent Garcia, c'est un ovni de la guitare basse, donc il nous vient d'Espagne. Moi, il est maintenant connu un petit peu dans le milieu, mais c'est vraiment le futur très très grand de la guitare basse. C'est impressionnant, visuellement c'est impressionnant, son set il est incroyable, donc c'est... Il faut venir le voir, il faut venir voir ça. Si on aime la guitare, si on aime la basse, le funk, le jazz, il faut venir découvrir ce gars. C'est un petit pari qu'on s'est lancé, mais nous, on voulait avoir ce genre d'artiste qui, de toute façon, va exploser dans les années qui viennent. Ça, c'est une certitude. Et on voulait être un petit peu, avoir la petite fierté d'être le premier à faire venir ce Montpellier, mais non, il a toute sa place, et franchement c'est un génie. Donc lui, il joue le mardi 6 octobre au Rockstore, et on va écouter quelques-unes de ses des notes qu'il peut sortir avec sa basse.

0: Vous êtes toujours dans le 10-10 avec Johan à la technique, Jean-François moi-même au micro, et puis David, notre invité qui vient nous présenter la programmation et qui essaye de faire tout ce qu'il peut pour vous donner envie d'aller voir ces artistes qui, je précise, ont du talent à revendre. Donc il faut y aller. Et puis dites-nous ce que vous voulez, présentez-nous le prochain artiste si vous voulez, et dites-nous ce que vous voulez pour donner un petit peu un plus envie aux gens d'y aller.
1: Je voulais parler notamment, alors cette année on a une particularité, on a décidé de faire d'avoir un artiste parrain, un artiste ambassadeur. On va essayer de faire ça un petit peu sur chaque édition. Et cette année, on a décidé de donner cette carte blanche, en tout cas ce rôle de parrain à Yamandou Costa, qui est pour nous des plus grands guitaristes au monde, qui sait tout faire. Il sait pas lire la musique sur une partition, mais il est absolument incroyable. Donc on lui a proposé une carte blanche. Il a souhaité inviter Thibaut Covin, Antoine Boyer, Vera Danilina, pour faire une création unique pour nous, pour le festival. Donc on a évidemment choisi l'Opéra Comédie pour faire ça. Ça va être, on ne sait pas encore ce qu'ils vont faire, mais ce qu'on sait que c'est quatre génies qui vont se rencontrer. Donc ça peut donner qu'une soirée exceptionnelle. Donc ça c'est le mercredi 7 octobre. Aussi c'est un pari qu'on fait, mais on est sûr de ces artistes qui sont les grands de la guitare, et donc il fallait qu'il soit dans notre festival. Donc cette création à l'Opéra Comédie. Ensuite, je voulais aussi parler d'un concert qu'on aura au Rockstore. Donc on aura balayé les trois concerts du Rockstore, Astéréotypie, Vincent Garcia, et on a aussi Requin Chagrin, qui est un projet j'ai plus son nom. Marion Brunetto, et avec trois musiciens. Donc on est sur une sorte de pop, une dream pop assez hyper intéressante. Là, elle vient de sortir un album qui s'appelle Décollage, qu'on aime beaucoup, qui tourne bien, et qu'on propose au Rockstore. C'est un groupe qui a fait notamment les premières parties d'Indochine, qui a quand même de la bouteille, des arénas, ce genre de choses. Donc là, elle vient avec son projet, son propre projet, et on est très contents.
0: Donc on écoute un morceau tout de suite pour se mettre dans l'ambiance.
1: Sans aucun chagrin.

0: Alors, j'ai un scoop pour vous. Ça, c'est très très bien. Je crois que j'y serai. Bon, je vais faire l'effort d'y aller quand même. Ouais, ça me branche bien. Enfin, les autres aussi, hein. Mais on peut pas être partout, malheureusement, parce que j'ai aussi un travail à côté. Donc, des fois, je suis pris. Mais celui-là, est... oui, c'est... ça a l'air super bien. Donc, voilà. Donc, on continue la programmation. Vous voulez nous parler de qui maintenant ?
1: Oh, je vais parler de. Rapidement balayer un petit peu ce qui reste comme concert. Enfin, rapidement, j'aimerais avoir plus de temps, mais je voudrais parler de Rocío Márquez, qui va jouer au CRES, qui est une des plus grandes voix de flamenco d'Espagne, qui déstructure tout, mais qui est une artiste absolument incroyable. On a Marion Rampal aussi, qui vient d'avoir une victoire du jazz de meilleur album de l'année. Qui va jouer à Mirval. On a Gaël Buzuel, qui fait un blues rock. Voilà, c'est une super guitare, une des plus grandes, meilleures guitaristes françaises, qui vient avec sa formation blues et rock aussi. Et tout ça pour dire qu'on a quand même aussi une programmation, faut le dire, mais très féminine cette année. On a accentué là-dessus parce qu'évidemment les artistes étaient là et on était ravis de le faire. C'est ce qu'on fait aussi dans le cadre de notre marathon musical, les 24 heures des Mantes, qui a une programmation 100% féminine et 100% internationale, je tiens à le souligner. Et pour finir, dans la programmation féminine, on voulait pour la clôture, on voulait une artiste qui délivre quelque chose d'un message positif. On voulait finir sur quelque chose de solaire, de joyeux, d'universel. Et puis on a Angélique Kidjo qui est arrivée par là et qu'on avait eu la possibilité de faire. Donc on est ravis d'avoir cette immense star, parce que c'est une star planétaire. Alors peut-être en France, c'est pas... mais voilà, qui travaille.
0: On la voit beaucoup à la télé. Hein.
1: On la voit, ouais, on la voit, mais c'est vrai qu'elle elle travaille avec Pharrell Williams, elle travaille avec Neil Rogers, elle travaille avec... Et puis elle se renouvelle d'une façon incroyable. Je dis beaucoup incroyable. Et là, elle sort un album qui s'appelle Hop, Espoir, donc, et elle viendra le présenter chez nous pour cette clôture. Donc on est très fiers d'avoir cette grande artiste.

0: Alors, on va finir par donner le lien du site internet.
1: Oui, alors c'est les-ig.com. J'ai eu presque un doute. Les-ig.com. Et vous arrivez sur notre site.
0: Comme ça, vous allez avoir toute la programmation, vous avez les dates, les lieux, les tarifs, tout ce qu'il faut pour que vous puissiez y aller. Puis même découvrir sur YouTube, vous pouvez aller sur YouTube, allez, découvrir des artistes qu'on n'a peut-être pas programmés aujourd'hui, mais qui sont aussi dans la programmation. Ça, ça vous donnera une envie d'y aller. Et puis on va finir par parler d'un petit peu vite fait, pour, on prend son temps bien sûr, de Stéphane Escher.
1: Oui, Stéphane Escher qu'on a proposé cette année à La Grande Motte. Donc, c'est un artiste qu'on aime beaucoup, qui est venu il y a quelques années déjà chez nous. Donc là, il développe ce nouveau projet qui lui tient très à cœur, c'est revenir avec sa formation guitare, basse, batterie, très rock. Et c'est vraiment une tournée sur laquelle il travaille depuis un moment et qui développe à fond. Donc on est ravis d'avoir pu l'attraper, et il était aussi content de venir chez nous, donc, c'est complètement différent de tout ce qu'il fait dernièrement, son spectacle solo qu'on a pu voir, ou même sa version plus acoustique. Donc là, on est très pop rock, il revisite son dernier album et j'imagine aussi tous ses grands titres. Donc, immense artiste, super personne, et donc voilà, c'est à La Grande Motte le 10 octobre. Et on a choisi un morceau, le dernier morceau de son album. Ça change un peu de ce qu'on entend habituellement.
0: Donc moi, je vais dire au revoir parce que je crois que c'est la fin de l'émission. Et il nous reste un peu de temps parce que le technicien m'a fait signe. Donc on va écouter 1 minute et demie, 2 minutes, et puis on dira au revoir après. Voilà, vous avez vu, il y a une interaction avec le technicien. Vous savez tout au courant de tout. Donc on écoute ce morceau de Monsieur Stéphane Escher.

0: cette ombre tenace. Vous avez vu un morceau un peu cool, un peu calme de Monsieur Stéphane Echer. Donc vous avez bien choisi, c'est un très très bon morceau, extrait de son tout dernier album.
1: Ouais, c'est le dernier morceau de l'album, fini en douceur. Et, voilà, surprise aussi, je trouve.
0: Alors, vous allez nous redonner un petit peu le site internet pour que les gens qui ont loupé puissent renoter.
1: Oui, alors c'est www.les-ig.com.
0: Et puis, qu'est-ce que vous voulez nous dire de plus pour conclure cette émission? Puisque c'est vous l'invité, donc c'est à vous de faire la conclusion.
1: Voilà, qu'on a préparé une 31e édition dans laquelle on a mis vraiment beaucoup d'énergie, tout notre cœur, et on espère que notre public nous suivra, comprendra ce qu'on a voulu faire. En tout cas, nous, tout ce qu'on fait, c'est pour lui, et puis pour proposer vraiment des artistes auxquels on croit, de la qualité, enfin en tout cas on espère, et donner envie d'aller aux gens d'aller voir du spectacle vivant, d'aller se retrouver dans des salles ensemble, de vivre des émotions autour de la musique. Il n'y a que dans des salles de concert qu'on peut vivre ça, des salles de cinéma peut-être aussi, mais là, en face de soi on a des gens vivants. Et donc, je pense qu'on en a de plus en plus besoin. Et voilà, on espère que tout le monde sera au rendez-vous pour faire la fête et vivre des choses ensemble, un petit peu cool.
0: Voilà, l'émission s'achève. C'était le 10-10 avec Johan à la technique. Surtout notre invité aussi, David, pour les internationales de la guitare. Et puis moi-même, Jean-François, au micro pour cette belle interview. Salut, à bientôt, au revoir.

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1: La méditation de ce jour s'appuie sur le texte de Osée, chapitre 13, versets 1 à 14. Maintenant, ils continuent à pécher. Ils se font, avec leur argent, des images en fonte, des idoles de leur invention, qui sont l'œuvre des artisans. La cruauté, la crudité et la brutalité avec lesquelles Osée dénonce la culpabilité d'Israël et les traitements barbares auxquels ses envahisseurs le soumettent n'ont d'égal que la répétition par Dieu de son offre de salut. L'ironie cinglante avec laquelle Osée décrit les dérives idolâtres d'Israël est associée à l'affirmation par Dieu lui-même de son caractère unique, exclusif et universel. Il n'y a pas d'autre Dieu que moi. Pour Osée, comme pour les autres prophètes bibliques, l'idolâtrie consiste pour l'humanité à élever au rang de divinité le produit de son habileté technique, de son ingéniosité, de son art ou de son intelligence. L'idolâtrie, c'est quand le Créateur est soumis à la créature, que cette créature soit faite de bronze, de mots ou d'idées. Avec l'idolâtrie, le péché est plus que commettre des erreurs ou des fautes, c'est une tendance à se tromper soi-même, c'est une défaite de la pensée devant ce qu'elle produit de meilleur. Ce texte a été préparé par Richard Benamias.
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Bonjour à tous les auditeurs et toutes les auditrices de Radio FM+. Je suis très heureuse de vous retrouver tous les 15 jours pour ces brèves rencontres. Quelques mots déjà pour introduire le projet. Pourquoi ce titre ? Brèves rencontres. Brèves rencontres, en fait, c'est le format de l'émission qui est assez rapide, puisqu'en général, en 20 minutes, nous aurons deux rencontres avec des personnages bibliques. Nous allons rencontrer parfois une personne, parfois des binômes, ou bien encore des groupes. Certains vous sont certainement connus, d'autres, on les a oubliés. Et pourtant, ils sont là, au cœur des récits. J'essaierai de leur donner un peu de chair. Parfois, je casserai les idées reçues que l'on peut avoir à leur sujet. Et j'essaierai surtout de comprendre pourquoi et en quoi leur histoire nous rejoint aujourd'hui. En effet, si l'écriture des récits date d'au moins 2000 ans, elle ne manque pas de nous interpeller encore aujourd'hui. Dans la plupart des émissions, je vous lirai un passage biblique. Parfois, je me contenterai de vous donner des références. Et oui, cela demande d'être concis. Mais comme nous avons peu de temps, allons tout de suite à la rencontre de l'Adam. Je dis bien l'Adam et non Adam. En effet, si aujourd'hui Adam est un prénom, un joli prénom, dans la Bible, il n'en est rien. Adam est un nom commun qui dérive d'une racine hébraïque, Adama, qui signifie terre. La plupart du temps, nos Bibles traduisent Adam par l'homme. Plus récemment, vous pouvez trouver comme traduction l'être humain ou bien l'humain, ce qui est beaucoup plus juste. En effet, Adam peut signifier juste l'homme, c'est assez rare dans la Bible, l'homme, le mâle, mais dans la plupart des cas, il désigne l'être humain, voire les humains, l'humanité. Le théologien catholique André Vénin propose de traduire Adam par l'humain et Adama, donc la racine dont il est issu, par l'humus. Ainsi, en français, nous entendons bien ce qui lie ces deux termes. Et cet être humain, eh bien, il arrive dès le premier chapitre de la Bible, le premier chapitre de la Genèse, à partir du verset 26. Et voici ce qui nous est dit. Puis Dieu dit, faisons l'être humain, Adam donc, à notre image, selon notre ressemblance, et qu'il domine sur les poissons de la mer, sur les oiseaux du ciel, sur le bétail, sur toute la terre et sur tous les reptiles qui rampent sur la terre. Et Dieu créa l'être humain à son image, il le créa à l'image de Dieu, mâle et femelle, il les créa. Dieu les bénit, et Dieu leur dit, soyez féconds, multipliez, remplissez la terre et assujettissez-la. Et dominez sur les poissons de la mer, sur les oiseaux du ciel, et sur tout animal qui se meut sur la terre. Donc, cette apparition, l'apparition d'Adam, intervient dans un contexte bien précis, celui d'un récit de création, la création du monde en 7 jours. Il s'agit du passage dans ce récit de création du chaos à un monde ordonné, du tohu-bohu, c'est le mot utilisé dans la Bible, à l'harmonie. Certes, nous savons depuis un certain temps que le monde n'est pas apparu en 7 jours. Pour cette raison, nous sommes invités à entendre ce texte, non pas comme une histoire qui est dépassée, un commencement qui aurait eu lieu il y a très très longtemps, mais plutôt comme un commencement qui se déroule à nouveau, aujourd'hui, encore et encore. Comment construire un monde harmonieux ? Cette question nous est posée à toutes et à tous. Un monde où la nature est ordonnée. J'insiste un peu sur ce point car on a trop tendance à confondre la nature et la création. La nature, sans aucune intervention, c'est le règne de la loi du plus fort et bien évidemment le retour au chaos. Donc rappelons-nous un peu ce qui s'est passé dans les jours qui précèdent. Les 3 premiers jours, il y a séparation, différenciation. Premier jour, on sépare le jour et la nuit. 2e jour, Dieu sépare les eaux du haut et les eaux du bas. Bon, c'est une image un peu archaïque, mais ça nous dit que, eh bien, Dieu met un espace vital au milieu entre le ciel et ce qu'il y a sous nous. En 3e jour, la séparation de la sèche, c'est-à-dire la terre et les eaux. C'est alors que, eh bien, une fois que la séparation est faite, la verdure peut advenir et que le monde peut réellement être présent. Jour 4, le soleil, la lune, les étoiles. Jour 5, le poisson et les oiseaux. Et maintenant, le jour 6, celui qui nous intéresse le plus, les animaux vont apparaître, ceux qui vivent sur la terre. Et puis enfin, l'être humain. Cet être humain,
à qui Dieu va confier sa création, vous l'avez entendu dans ce passage. Et aujourd'hui, avec tous les enjeux autour de l'écologie, toutes les menaces pour l'environnement, ce qui nous est dit tout de suite, c'est que nous sommes responsables, co-responsables de cette création. C'est pour cela que Dieu nous crée à son image, à sa ressemblance. Nous avons la capacité d'empêcher que le monde ne retombe dans le chaos. Finalement, pas tant pour notre chère Terre, mais bien pour que les humains ne disparaissent pas dans un monde où le chaos règne. L'humain reçoit une première loi, une mission, être le veilleur de notre monde et non le destructeur. C'est ce que l'on entend par « à mon image, à ma ressemblance ». Nous sommes suffisamment équipés pour devenir co-créateurs. Et pourtant, nous ne sommes pas Dieu. C'est la dérive qui nous guette lorsque nous misons tout sur la technologie et nous oublions de remettre la création au cœur de nos préoccupations. Dans ce bref passage, on entend aussi une complexité. L'être humain est créé, mâle et femelle, et non homme et femme, comme vous le trouvez dans la plupart des Bibles. Donc, l'être humain n'est pas encore complètement différencié. Et le vocabulaire est assez clair. Il reste là, à travers ce mot de mâle et femelle, une certaine animalité que l'humain va devoir probablement vaincre. Et enfin, cela nous dit aussi pas mal de choses sur Dieu. Déjà, nous sommes faits à son image, et ce n'est pas le contraire, ce n'est pas Dieu qui est à notre image. C'est bien ce que nous faisons bien trop souvent en l'enfermant dans des postures ou des images anthropomorphes. Et surtout, Dieu n'est pas masculin, il est au-delà de nos représentations. Ici, c'est son souci de l'humain qui est au centre puisqu'il nous inscrit dans

Nous avons donc vu, dans ce premier chapitre de la Genèse, la création d'Adam. Et aujourd'hui, dans le chapitre 2, nous allons rencontrer le premier couple. Alors c'est vrai, la plupart des spécialistes de la Bible reconnaissent deux récits de création. On entend bien la différence entre Genèse 1, la création du monde en 7 jours, et Genèse 2, où l'homme est placé au milieu du jardin. Certes, c'est juste, il y a bien deux récits différents qui viennent de traditions différentes. Pourtant, ces micro-récits s'inscrivent dans un ensemble plus vaste, celui de la Genèse, et même, on pourrait dire, de la Bible dans son entièreté. Donc nous pouvons nous questionner en quoi ce deuxième récit va nous apporter quelque chose, va-t-il compléter ce qui est dit auparavant, et finalement entendre, la complémentarité de ces deux récits. En effet, nous étions restés le sixième jour, nous sommes restés un peu en attente de la suite, car l'être humain pour l'instant semble bien seul, et en plus on nous dit qu'il est mâle et femelle. Maintenant, nous allons voir que la séparation va s'opérer. L'humain se retrouve dans un jardin, où il nous est dit que Dieu l'a placé pour cultiver le sol, c'est-à-dire Adama, rappelez-vous, l'humain c'est Adam, et le garder. Cela change un peu de la domination. La responsabilité de l'humain ici est complète. La domination ne sert plus du tout à écraser, comme on pourrait le croire, mais bien à garder l'harmonie au sein de ce jardin. Mais dans ce jardin, l'humain est seul, trop seul. Même si Dieu fait défiler devant lui tous les animaux, eh bien il reste seul, sans vis-à-vis. Dieu va remédier à cette solitude, mais il va aussi, en quelque sorte, poser une limite. Il avait déjà posé une limite en mettant l'interdiction de manger du fruit de l'arbre de la connaissance du bien et du mal. Mais lorsque Dieu nous dit « il n'est pas bon pour l'être humain d'être seul », cela nous renvoie aussi au premier récit où, à la fin de chaque journée, Dieu regarde ce qu'il vient de faire et dit « c'est bon ». Donc c'est pas bon pour l'homme d'être seul et voyons ce qui lui arrive. Nous lisons donc à partir du verset 18 du chapitre 2 de la Genèse. L'Éternel Dieu dit « il n'est pas bon pour l'être humain d'être seul. Je veux lui faire une aide comme son vis-à-vis. » L'Éternel Dieu modela du sol toute bête des champs et tout oiseau du ciel. Il les amena à l'être humain pour voir comment il les appellerait, afin que tout être vivant porte le nom dont l'être humain l'appellerait. L'être humain appela par leur nom tout bétail, tout oiseau du ciel et toute bête des champs. Mais pour lui-même, l'être humain ne trouva pas l'aide comme son vis-à-vis. L'Éternel Dieu fit tomber dans une torpeur l'être humain qui s'endormit. Il prit l'une de ses côtes et referma les chairs à sa place. L'Éternel Dieu bâtit de la côte qu'il avait prise à l'être humain en une femme qu'il amena à l'être humain. L'être humain dit « Voici cette fois l'os de mes os et la chair de ma chair. Celle-ci, on l'appellera femme, car c'est d'un homme qu'elle a été prise. C'est pourquoi l'homme abandonnera-t-il son père et sa mère pour s'attacher à sa femme et ils deviennent une seule chair. » On va essayer de voir un peu ce qui se passe parce que le texte est assez complexe en réalité. Et la tradition nous a bien orientés dans une lecture qui ne rend pas vraiment honneur à ce texte. En premier, on entend que l'être humain a besoin d'une aide. C'est ainsi que c'est traduit. Mais en fait, ce mot « aide », il est vraiment péjoratif. Cela fait référence à l'aide ménagère, l'aide comptable, quelqu'un qui serait un peu en dessous de nous pour venir en quelque sorte faire les basses besognes. Or, le mot hébreu qui est employé ici est bien loin de ce sens. Ce mot est employé ailleurs dans la Bible, essentiellement quand Dieu est à l'action. Et particulièrement dans les psaumes, on entend « l'Éternel est mon secours ». On ne dit pas « l'Éternel est mon aide ». Ainsi, l'être humain, l'humain, n'a pas besoin de quelqu'un pour effectuer les basses besognes, mais il a bien besoin d'un secours, quelqu'un qui vient le tirer de sa torpeur, le tirer de tous ses mauvais penchants. Cela est renforcé évidemment par ce qui est dit par la suite. Il a besoin d'une aide, d'un vis-à-vis. Et bien ce vis-à-vis, cette aide, ce secours en fait, se trouve dans un face-à-face, sur un pied d'égalité. Et puis enfin, il y a ce mot qui est traduit

partout, pratiquement, par côte, la fameuse côte d'Adam. Mais en réalité, d'ailleurs, ça se ressent aussi en français, en hébreu, le mot côte et le mot côté, eh bien, c'est le même mot. La tradition juive ne s'y est pas trompée. Et en réalité, on voit dans ce récit qu'on peut imaginer non pas la femme qui est prise d'un bout d'os de l'homme, mais en fait, c'est l'être humain qui est coupé en deux, avec d'un côté la femme qui apparaît et l'homme qui est l'homme aussi. Mais évidemment, notre patriarcat s'est engouffré dans cette interprétation où la femme serait issue de la côte de l'homme. Alors que, en réalité, si on regarde bien dans notre vraie vie, dans la vie, eh bien c'est le contraire, c'est-à-dire que tous les humains, hommes et femmes, sortent de la femme. C'est vrai, le texte, il faut bien l'avouer, ne tranche pas vraiment, puisque les deux traductions sont possibles. Et puis, ensuite, il y a cette parole de l'humain qui sort de sa torpeur et qui nous dit, qui semble claire, et qui nous dit qu'on appelle la femme Isha, en hébreu, parce qu'elle est issue de Ish. Mais en réalité, c'est un peu plus complexe. C'est la femme Isha, elle n'est pas issue de l'homme, elle est issue de l'être humain. Alors ainsi, presque, il y aurait une tromperie, un mensonge, parce qu'en fait, l'être humain n'en sait rien puisqu'il est dans la torpeur. C'est peut-être ce qu'il souhaite, mais nous ne savons pas ce qui s'est vraiment déroulé. Toute la complexité du texte est là. Lorsque nous croyons avoir la bonne interprétation, il y a toujours un grain de sable qui vient nous questionner et nous empêcher de clore la longue histoire, justement, de l'interprétation du texte biblique, qui nous invite à chercher encore et encore. Et c'est bien ce que nous dit ce récit. L'être humain est en quête de l'autre, il n'est pas bon d'être seul, et en quête de son Créateur, qui lui seul connaît l'ultime vérité, cette vérité qui nous échappe. Mais revenons à cette différenciation. Je choisis le côté, ainsi la femme et l'homme sont dans un face-à-face énoncé déjà auparavant. C'est mon choix, vous pouvez en faire un autre. Ici, le mot femme apparaît donc juste avant le mot homme, mais personnellement, je n'y vois pas une grande importance. Ce que nous pouvons retenir, c'est la nécessité de l'autre qui est différent. Nous sommes toujours, rappelons-nous, dans un cadre, un récit de création qui plus est dans un jardin. Évidemment, le jardin qui est le lieu de la culture et de la création. J'insiste un peu là-dessus parce que trop souvent, on a tendance à s'appuyer sur ces versets pour figer nos identités masculines et féminines. En effet, il y a un homme et une femme, et en dehors de tout cela, il n'y aurait point de salut. Eh bien, le texte est bien plus complexe, comme je le disais. Parce que la création n'a pas eu lieu il y a longtemps, elle est encore d'actualité, elle est encore aujourd'hui. Elle se joue aussi en nous, lorsque nous sommes dans le chaos. C'est un combat qui nous invite à séparer, à différencier. Et en effet, eh bien, lorsque nous, en nous-mêmes, nous séparons, nous différencions, eh bien, certains se sentent pleinement hommes, d'autres pleinement femmes, et pour d'autres, c'est complexité, différence entre ce que la nature nous offre. La nature se joue parfois un peu de nous, et c'est à chacun, à chacune de trouver notre propre identité. Ce qui est important, plus que la différence sexuelle, c'est la différenciation, le fait que l'autre est différent. Et d'ailleurs, cela se ressent, puisque au début, on nous dit « les animaux ne peuvent être le vis-à-vis de l'homme ». Il n'est pas question ici de différenciation sexuée, mais bien de trouver un autre qui peut être posé à la fois comme complémentarité et aussi comme limite à tous nos désirs, parce que, en fait, toute l'histoire nous invite à ne pas nous prendre pour Dieu, et donc pour cela, il nous faut une limite et une complémentarité, parce que justement, nous sommes limités et que nous avons besoin des autres pour vivre et pour faire que l'harmonie puisse continuer à exister dans ce monde que Dieu nous a confié. Donc voilà un peu tout ce qu'on peut trouver dans cet Adam dont on a fait connaissance. Et moi, je vous invite à lire les chapitres 1 et 2 de la Genèse pour voir exactement tout ce qu'il en est. Merci et à bientôt.

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1: Salut à tout le monde, toute l'équipe se met en place pour vous accueillir et Rock Again, l'émission musicale hebdomadaire sur Radio FM Plus Montpellier et sur Contact FM Occitanie va vous accompagner avec tout style de musique rock, du punk rock et on n'oublie pas le métal avec un groupe de Toulouse. Nous allons passer une bonne heure ensemble, aux commandes, Olivier sera à la régie et Joss au micro. Et nous allons pouvoir démarrer Rock Again avec The Alarm, un groupe indie rock anglais qui existe depuis 1981, mais le revoici cette année avec ce single Live Today, single extrait de l'album Transformation de l'année dernière.

L'indie rock à l'honneur pour le début de cette émission avec deux groupes anglais et bien entendu deux new songs de cette année. Les groupes The Alarm et Balancing Act avec All Yours dans le style indie rock psyché. Et pour continuer, c'est un rythme déchaîné qui va s'installer car il va y avoir du hard rock. Et les nouveautés ne manquent pas. Tout d'abord, le groupe Wanted avec Last Command, du hard rock qui nous vient des USA, et nous y resterons avec ensuite Buck Cherry. C'est un groupe hard rock de Los Angeles.

Deux décennies des années 70 et des années 80 qui ont marqué l'histoire de ZZ Top, un groupe américain originaire de Houston, et nous avons eu le plaisir de réentendre Tush, un single sorti en 1975. Et maintenant, place au style métal. Et comme en début d'émission, je vous parlais d'un groupe métal de Toulouse, le voici, il s'agit de Black Knives, qui se définit comme un groupe de hardcore métallique explosif. C'est un quintet qui a créé ce groupe formé en 2012. Le voici avec Lifelink, chanson sortie en février de cette année.

Du métal en programmation dans Rock Again avec le groupe toulousain Black Knives, puis le métal de Finlande de Blood Red Delusion, et pour finir cette séquence, le heavy metal du groupe norvégien TNT. Mais maintenant, nous allons revenir en France, car c'est sympa de promouvoir les groupes français. Et pour cette séquence punk qui va s'imposer tout de suite, un groupe de Angoulême, les Chats Percés, avec le dimanche matin.

Et dans le style punk rock et punk, Rock Again a déniché cette trouvaille de 2026, comme quoi quand on cherche, on trouve, et c'était à l'instant un groupe des USA, Dark Ride, et le titre du morceau proposé, Coffin. On reste en 2026 et les chemins se révèlent toujours possibles avec cette émission pour faire des découvertes, comme celle-ci de Kissing Chaos avec Yesterday's Kids, un groupe des USA qui a un style de rock mélodique, et puisque les new songs sont aussi nombreuses, nous aurons également droit à un groupe anglais de Londres Tooth qui nous proposera Medicine.

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Et je ne pense pas que vous ayez oublié le hit Jeopardy en 1983 du groupe Gretkin Band et sur lequel beaucoup se sont éclatés. Mais ce groupe fit énormément de succès, comme The Breakup Song en 1981 et qui vient d'être diffusé dans Rock Again. Les surprises continuent et un flashback va nous faire remonter le temps avec ce succès de George Harrison, What is Life, en 1971, un an après la dissolution des Beatles en avril 1970. Et pour clôturer Rock Again de cette semaine, mais le rock reviendra en force dès la semaine prochaine, ce sera un Soft Rock 2026 de Electric Dude avec Here in Down, mais tout d'abord George Harrison.

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Et si vous avez envie de sortir ce week-end, très bonne idée pour assister à des concerts comme au Secret Place à Saint-Jean-de-Védas. See You in the Pit présente The Casualties et Rise Up le 24 juin 2026 à 19h au Secret Place. Toujours au Secret Place, la TAF et Boomerang présente Os Estiaios et Panoptes le 25 juin à 19h, toujours à Saint-Jean-de-Védas. Et pour finir, au Secret Place, Rock Session présente Rockin' Bones et DJ Stephen Jungle Kids. Ce sera donc le 28 juin à partir de 19h au Secret Place à Saint-Jean-de-Védas. Nous allons nous quitter, mais pas pour longtemps, car Rock Again revient en force la semaine prochaine pour une nouvelle programmation électrique sur les ondes de Radio FM Plus Montpellier 91 MHz et sur Contact FM Occitanie pour Carcassonne 88,8 MHz et pour Limoux 89 MHz. Bonne soirée à vous!

Bienvenue à toutes et à tous sur le 91 de la bande FM, réseau FM+, comme chaque vendredi, l'émission Cultural Vibe 100% Reggae Music, from roots to fruits. Et ce soir, 100% nouveautés, beaucoup de nouveautés à vous jouer. On va faire une dédicace aussi toute spéciale à tous les organisateurs de Free Party. On a une grosse pensée à eux. C'est eux qui font danser des milliers de gens depuis des années et c'est eux qui deviennent les ennemis publics numéro un aujourd'hui, pendant que plus de 70 000 cas de pédophilie ne sont pas traités. Bref, anyway, grosse pensée à tous les organisateurs de Free Party, ceux-là même qui se sont inspirés directement du mouvement Sound System Reggae en Jamaïque, parce que en Jamaïque, les Sound System ont commencé à la manière des Free Party. Ils n'avaient pas d'autorisation, ils sortaient la sono et ils faisaient danser les gens. Et c'est comme ça que le reggae est devenu international. Anyway, 100% nouveauté, je vous dis, on commence tout de suite avec Winston McAnuff, Lock Up. Et c'est tiré du dernier album de Winston McAnuff, Family and the Ligerians, l'album Africa My.

Encore une fois, je vous dis, on dédicace cette émission à tous les organisateurs de Free Party. Des fois, ils font un petit peu peur. On les voit avec leurs piercings de partout, leurs coiffures bizarres. On voit que leur face. Si High Face, on reste sur le même album. Cette fois-ci, c'est Nadia, la fille Nadia Makhanov, Si High Face.

Et là, c'est tiré de la compilation Echo Beach. 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Shanity.

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I One Leg, All About Reggae. Je vous propose de revenir cette fois-ci avec le dernier album de Kozik, l'album Bouteille à la mer, Danger.

Encore une fois, Large Up, Shunity, The Dub Pistols and Freestylers, dernier album sorti dans les bacs, deuxième extrait, troisième plutôt, quatrième même déjà, Dub Pistols, Freestylers, featuring Two Minutes.

alors là, je voudrais attarder votre attention, attirer votre attention plutôt, sur le sample en question. Je vous propose cette fois-ci de revenir différentes styles. On va revenir sur l'original et on va s'attarder sur l'original de Simon The Message. Il a inspiré de nombreux remixes, de nombreux morceaux aussi. On va revenir un petit peu sur tout ça, différentes styles, reggae music, mais pas que. It's all about the message, Simon. Thank you.

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vous propose de revenir cette fois-ci sur la version 2026 de Pistols, Shinity, Put It On. Le beat accélère, c'est 2026.

Echo Beach Production French Dub Connection meets Echo Beach. On revient encore une fois pour finir l'émission façon dub.

par la police. Et c'est la répression qu'on nous donne. Bref, ils n'ont rien compris. On arrive sur la fin de l'émission. On va revenir avec le dernier album de Dub Pistols and Freestylers. Cette fois-ci, c'est en featuring avec General Levy. C'est un artiste dans les artistes reggae que vous avez pu retrouver régulièrement dans les free parties et hits. Lakwi. General Levy. Lakwi.

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